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4h du matin, qu'est-ce qu'on est bien sur Nostalgie. Salut, c'est Julien et je ne suis pas tout seul. Hein. Comme chaque jour de la semaine jusqu'à 6h, le meilleur de Philippe et Sandy et tous les tubes 80. Eddie Grant, Cool and the Gang et Dead or Alive. Vous choisissez votre camp. Hein.

0: sont venus, ils sont tous là.
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0: C'est tous les tubes 80 sur Nostalgie. Eddie Grant, Ellie Medeiros, Madonna avec un superbe documentaire à revoir en replay pendant vos longues soirées d'automne avec un plaid et une bonne soupe.
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3: Je sens d'humeur joueuse, Philippe, ce matin.
4: Oh, dis donc.
3: Dis donc.
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3: On va prendre des tubes Nostalgie, on essaye chacun notre tour de parler d'un truc. Et ce matin, tiens, je ferais bien sur l'automne.
4: T'es pourquoi ?
3: Oh, bah, je sais pas, comme ça.
4: Comment ça ?
3: Bah, tu vas commencer avec Les Innocents.
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4: Des girolles.
3: Ouais, bah ouais,
4: oh, une poignée de girolles.
3: Cette saison.
4: Ouais. À toi, bien. Sandy, que Michel Berger.
3: Ok.
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4: Oh bah, en plus, il plombe.
3: Bah ouais, ouais.
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3: courir sous mon parapluie blanc.
4: Parce qu'il pleut.
3: Bah oui. Sinon j'aurai la coupe d'un lévrier afghan.
4: Vas-y.
3: En parlant de l'automne, tu vas continuer les paroles du trio Frédéric Goldman and Jones.
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4: À moi. L'anorak est trempé. Renaud, s'il te plaît, Sandy, tu termines. Le thème, c'est l'automne.
3: Ok.
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3: Pendant la nuit du stérimar, je renifle à plus en pouvoir. 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
4: Ah ouais, t'es bien. J'aurais bien aimé avec la voix de Renaud.
3: C'est compliqué. Tiens, tu vas terminer avec Étienne Dao sur le thème de l'automne. Et fais gaffe, ça démarre direct.
4: C'est le début, direct.
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et surtout du courage. Un peu plus de 4h15 sur Nostalgie. Et c'est jeudi aujourd'hui, nous sommes le 8 octobre, lever de soleil, 8h01 en ce 281e jour de l'année. Bonne fête à Pélagie si vous en connaissez et un bon anniversaire à Bruno Mars. J'ai forcément de la bonne humeur avec lui. Anniversaire aussi de Paul Hogan, connu pour s'être endormi en répondant aux questions de Michel Drucker dans Champs-Élysées à la grande époque de Crocodile Dundee. Sigourney Weaver, elle donne plutôt dans Les Aliens. Matt Damon, François Pérus, flashé au radar radiophonique avec ses 2 minutes du peuple. Et puis c'est la journée internationale du poulpe. On va en mettre au menu, tiens, de la cantine Nostalgie ce midi. Mais d'abord c'est le petit-déj, Céline Dion, Madonna et Illy Medeiros, tous les tubes 80.

Madonna la scandaleuse sur Nostalgie à la toute fin des années 80 avec Like a Prayer et ce clip qui provoque la controverse au point d'être condamné par le pape. Il en est évidemment question dans 21h Média. Les scandales de Madonna diffusés cette semaine sur TMC est disponible en replay quand vous le souhaitez. On poursuit, nous, notre début de journée en musique avec Philippe Bailey et Phil Collins. Et puis celle qui ne chante pas ce soir, non, c'est relâche en ce 8 octobre pour Céline Dion sur Nostalgie.

0: 80 sur Nostalgie, on a vraiment pour tous les goûts, hein, pour vous donner du courage. Mylène Farmer, Fox de Fox, Cyndi Lauper, après l'horoscope sur Nostalgie. Salut Sandy, qu'est-ce que tu nous annonces de beau aujourd'hui?
1: Bon, écoute, c'est plutôt une bonne journée dans l'ensemble. Salut Julien. Les béliers, ce soir, l'amitié rimera avec bonne humeur partagée. D'ici là, oui, vous travaillez dur. Les taureaux, l'accent est mis sur vos activités, vous prenez un virage positif. En amour, soyez juste patient. Gémeaux, ce jeudi sans relief va bien à vos petites corvées du jour, vous les expédiez sans état d'âme. Réveil un peu bougon, les cancers, pas d'inquiétude, ça va passer cet après-midi. En tout cas, une bonne nouvelle est dans l'air. Les lions, cette journée démarre laborieusement, mais ce soir, l'amour est au rendez-vous. Les vierges, vos idées sont bonnes, à soumettre sans tarder. Côté finance, assurez-vous de faire coller vos rêves à la réalité. Les balances, plus la journée avance et plus vous vous sentez en forme et disponible en amour, la soirée est épatante. Aujourd'hui, les scorpions, ne croyez pas tout ce que l'on vous raconte, il y a de l'intox dans l'air. Prenez un petit peu de recul. Les sagittaires, vous avancez sur un projet, même s'il faut se battre contre la mauvaise foi ambiante, et vous avez bien raison. Les capricornes, prenez le temps d'examiner une proposition sans céder à une pression affective côté cœur. La soirée est en pente douce. En amour, les verseaux, vous doutez de moins en moins. En couple, c'est de mieux en mieux. Vous êtes au diapason, et les poissons, profitez de ce jeudi actif pour mener à bien un projet. Ce soir, un bon break en amoureux vous fait rêver.
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1: 10 minutes nous sépare des infos, de la météo à 5h sur Nostalgie, tous les tubes 80 d'ici là. Avec Elton John et les Rita Mitsouko, l'occasion d'avoir une pensée pour l'ouragan Catherine Ringer qui s'est souvent retrouvée en tête de gondole avec Fred Chichin.
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3: Aujourd'hui, c'est un anniversaire spécial, anniversaire du code barre. Qu'est-ce qu'on vit quand on scanne soi-même un article à la caisse automatique, Sandy?
4: Déjà, suffit que tu fasses une mauvaise manip. Mais t'as l'impression que t'as le FBI sur le doigt. Lumière rouge au-dessus de la tête, tout le monde les yeux braqués sur toi, la caissière qui arrive en urgence et qui dit « Touchez plus à rien !» Tout ça parce que t'as pas posé ton jambon dans la bonne zone de dépôt. Hein. À la caisse automatique aussi, quand tu dois peser tes fruits et légumes, c'est un autre délire. Hein. Comme il n'y a pas de code barre, tu poses tes produits direct sur la balance. Et là, t'as toutes les variétés classées de A à Z. Mmh. Fruits, fruits exotiques, agrumes, légumes, fruits à coque. Non, mais attendez, moi je veux juste peser deux carottes en fait. Hein. Et puis t'as des caisses automatiques aussi dans les magasins de vêtements maintenant. Le truc, c'est que c'est à toi de tout faire. Mettre le produit dans le bac, rentrer ton mail, scanner, enlever les cintres, retirer les antivols, prendre la main sur le terminal. Le seul truc qu'on ne dit pas en revanche, c'est à quelle heure tu peux prendre ta pause déjeuner.
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0: 5h du matin, toujours beaucoup de musique sur Nostalgie, tous les tubes 80 dans 2 minutes après les infos. Patrice Pavot, bonjour.
1: Bonjour Julien, bonjour à tous. La mobilisation des lycéens et des étudiants se poursuit. Nouveau rendez-vous ce jeudi pour l'acte 4 après le succès de la journée de mardi. Les organisations lycéennes et étudiantes appellent à manifester pour réclamer davantage de moyens dans l'éducation. En mardi, pas moins de 450 000 personnes avaient défilé en France selon les organisateurs. Face à la contestation, le gouvernement multiplie les gestes d'apaisement pour tenter de sortir de la crise. Sébastien Lecornu a tenté de répondre à la colère sociale hier depuis Matignon. Une allocution enregistrée, l'exécutif craint la convergence des colères si celle de la jeunesse rencontre les mécontentements d'autres secteurs. Le Premier ministre va mettre 10 millions de barils de gazole issus des stocks stratégiques à disposition des distributeurs. La mesure devrait permettre une baisse de 12 à 18 centimes du prix du litre à la pompe. Il a aussi demandé à EDF de mobiliser au maximum ses capacités de production afin d'éviter une hausse de l'électricité qui entame le pouvoir d'achat. Très attendu aussi sur la révolte lycéenne, le chef du gouvernement n'a pas fait d'annonce concrète. Il a joué la carte de l'apaisement, assurant que les forces de l'ordre n'ont pas pour instruction d'affronter les jeunes. Pour les réponses aux attentes des lycéens, il a réaffirmé que les premières décisions du gouvernement seront présentées à la fin du mois d'octobre. Les lycéens demandent un rendez-vous à Matignon dès la semaine prochaine. Le Rassemblement national se recommande de l'Assemblée. Aujourd'hui, le parti d'extrême droite dispose de sa journée réservée pour défendre plusieurs textes, notamment sur l'abrogation des zones à faible émission ou l'eau potable dans les Outre-mer. Cette niche parlementaire sera particulièrement scrutée, qui plus est à 6 mois de la présidentielle. L'URN est en tête des sondages pour ce scrutin, mais il est fragilisé par une polémique autour des écrits antisémites attribués à Jordan Bardella, que le président du parti dément. Objectif Terre pour Sophie Anneau. L'astronaute française doit retrouver la planète aujourd'hui après 8 mois passés dans l'espace. Son retour a débuté hier. L'amérissage est prévu vers 17h34, heure française, dans l'océan Pacifique. Et puis la météo avec un temps agité ce matin avec des averses intermittentes du sud-ouest au nord-est. Sur l'Atlantique et le nord-ouest, de belles éclaircies vont se maintenir. Les températures 11 à 25 degrés pour les maximales. 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
0: Elle anime sa propre émission chaque dimanche soir à minuit sur Nostalgie. Kim Wilde, doublement à l'honneur cette heure-ci en solo et dans les rêves de Laurent Voulzy juste après Imagination, tous les tubes 80.

0: Lunettes noires pour nuit blanche, y a pas de doute, vous écoutez Nostalgie.
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0: Avec tous les tubes 80, Culture Club par exemple, la voix de Boy George, Paul McCartney, Michael Jackson en duo, le retour de Kim Wilde en solo dans la prochaine demi-heure, et puis le meilleur de Philippe et Sandy. En ce 8 octobre, on célèbre la journée internationale du poulpe qui possède 8 bras ou tentacules, et certains en sont très friands.
2: L'info qui va bien.
3: Allez, c'est le moment gastronomie de l'émission, j'ai une Dallas en plus, moi.
4: Et bien, la nouvelle tendance du moment, c'est la concoyote, Philippe. La concoyote.
3: J'ai toujours dit concoyote.
4: Et ben, je suis comme toi, j'ai énoncé un A et non un O.
3: Alors, concoyote, c'est à mode.
4: Ce fromage franc-comtois un petit peu liquide qu'on mangeait chez les grands-parents, qu'on faisait fondre, qu'on mettait un petit peu partout, sur du pain, sur des frites.
3: Oui.
4: Alors, moi, j'en ai mangé une fois, je pense que j'ai été déçue parce que c'était à l'ail. Il y a une variante.
3: Non, faut passer de base.
4: Et ben, c'est quoi, si j'en trouve aujourd'hui, je vais aller en acheter. Aujourd'hui, elle fait le buzz de partout sur les réseaux. On en retrouve dans plein de vidéos de recettes. Les gens la redécouvrent carrément. Et quand tu regardes des vidéos sur Instagram ou TikTok, et ben, t'as l'impression que les gars viennent de découvrir un truc complètement fou, un truc incroyable.
3: Oui, parce que les jeunes, ils ont tourné au cheddar.
5: Oui,
3: c'est pas bon le cheddar.
5: C'est particulier. Le goût du cheddar, c'est
3: le but du jeu, c'est que ce soit fondant. Ouais. Et là, je crois que c'est des appellations d'origine contrôlée, tout ça. Là, attention sur les fromages de vrai.
4: Tout à fait. Et forcément, quand ça fait le buzz sur les réseaux, ça ne se trouve plus en magasin. On avait eu le cas, avec les sardines, là, il y a quelques mois. Je sais pas si vous vous rappelez, on trouvait plus du tout de sardines. Les ventes de concoyote, en tout cas, auraient augmenté de 30% en moins de 15 jours.
3: C'est génial.
4: Avec des ruptures de stock à certains endroits.
3: Pour la région franc-comtoise, c'est bien.
4: C'est super bien. Si vous en trouvez, en tout cas, aujourd'hui, en faisant vos courses, vous avez peut-être de l'or entre les doigts, je sais pas. Le produit, en tout cas, tendance du moment.
3: Ah, tu prends une patate un peu tiède, là. Un peu d'ail, et tu fais... Mais tu vas goûter, Régis.
5: J'ai jamais goûté ça.
4: C'est vrai?
5: Ouais, je sais pas pourquoi.
4: Oh, si on se faisait un après-midi concoyote.
3: Non. Enfin, je sais pas, moi j'ai du taf.
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0: c'est jeudi aujourd'hui, on pense déjà très fort au week-end, il approche à grands pas. Hein. Jeudi 8 octobre, lever de soleil 8h01 en ce 281e jour de l'année. Bonne fête aux Pélagie, si par hasard vous en connaissez. Bon anniversaire à Bruno Mars. Avec lui c'est toujours bonne musique, bonne humeur. Anniversaire aussi de Paul Hogan, connu pour s'être endormi en répondant aux questions de Michel Drucker dans Champs-Élysées à la grande époque de Crocodile Dundee, Sigourney Weaver, alors elle donne plutôt dans les aliens, Matt Damon, François Pérus, fête aussi son anniversaire. Lui, il s'est fait flasher au radar radiophonique avec ses 2 minutes du peuple. Le prochain rendez-vous avec l'actu à l'admi, l'horoscope de Sandy et tous les tubes 80 avant 6h. Paul McCartney, Michael Jackson, Kim Wilde, téléphone sur Nostalgie.
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0: gratter le sol du pied pour en découdre avec ce jeudi matin. Vous avez bien raison, Francis Cabrel sur Nostalgie, un extrait du deuxième album le plus vendu en France ever, samedi soir sur la Terre, 4 millions d'exemplaires vendus. Il arrive juste après deux de Céline Dion et Jean-Jacques Goldman avec un demi-million d'avance. Chaque dimanche soir à minuit, elle vous parle sur Nostalgie et elle ramène ses disques dans The Kim Wilde 80's Show. Kim Wilde, Kimounette signe le prochain tube sur Nostalgie. Et à 5h30, 2 minutes pour s'informer avant de repartir en musique avec tous les tubes 80. Bonjour Patrice Pavot.
1: Bonjour Julien, bonjour à tous. Les lycéens et les étudiants ne lâchent pas. Ils sont de nouveau appelés à manifester ce jeudi pour un acte 4 afin de réclamer plus de moyens pour l'éducation. Mardi, ils étaient déjà 450 000 dans les rues du pays, selon les organisateurs. Et face à cette mobilisation, le gouvernement a multiplié les gestes d'apaisement dans l'espoir de sortir de la crise. Parmi leurs revendications, les jeunes demandent 250 000 places en plus à l'université, la suppression de la sélection par Parcoursup. Face à la colère sociale, Sébastien Lecornu a pris la parole hier depuis Matignon, cerné par les crises qui pourraient s'agréger à la révolte lycéenne. Le Premier ministre a annoncé la mise à disposition de 10 millions de barils de gazole tirés des stocks stratégiques, mesure qui pourrait faire baisser le prix à la pompe de 12 à 18 centimes par litre. Il demande aussi à EDF de produire au maximum pour contenir les prix de l'électricité cet hiver afin de ne pas peser sur le pouvoir d'achat. Quant à la problématique des lycéens mobilisés de nouveau ce jeudi, il renvoie une réponse à fin octobre. En attendant, le chef du gouvernement a joué la carte de l'apaisement et a expliqué que les forces de l'ordre n'ont pas pour instruction d'affronter les lycéens. Il a estimé que nul ne peut être indifférent aux angoisses. Ce matin, le ministre de l'Éducation nationale, Édouard Geffray, doit se rendre dans un lycée de Reims pour participer à un temps lycéen et de dialogue voulu par le gouvernement. Les responsables lycéens réclament un entretien dès la semaine prochaine à Matignon. Journée de pouvoir pour le Rassemblement national à l'Assemblée. Le parti d'extrême droite dispose aujourd'hui de sa niche parlementaire et entend défendre plusieurs textes, dont l'abrogation des zones à faible émission et l'accès à l'eau potable dans les Outre-mer. Un rendez-vous qui sera très observé à 6 mois de la présidentielle. Les soupçons de peste en Sibérie, l'OMS, l'Organisation mondiale de la santé, dit ne pas être en mesure de mener une évaluation complète des risques, faute d'une vision complète de la situation. En cause, la mort d'une laborantine employée d'un institut russe d'études de la peste. L'OMS, les États-Unis et l'Union européenne pressent Moscou de donner plus d'informations. La météo avec un temps agité ce matin et des averses intermittentes du sud-ouest au nord-est, sur l'Atlantique et le nord-ouest de belles éclaircies. Les températures 11 à 25 degrés pour les maximales. Bon réveil sur Nostalgie.

0: on n'a pas fini avec tous les tubes 80. On va même accélérer le mouvement sur Nostalgie avec le groupe Téléphone, France Gall, Bob Marley, et puis votre horoscope. Salut Sandy, alors qu'est-ce que tu vois dans ta grosse boule ce matin?
1: Bon, écoute, c'est plutôt une bonne journée dans l'ensemble. Salut Julien. Les béliers, ce soir, l'amitié rimera avec bonne humeur partagée. D'ici là, oui, vous travaillez dur. Les taureaux, l'accent est mis sur vos activités. Vous prenez un virage positif. En amour, soyez juste patient. Gémeaux, ce jeudi sans relief va bien à vos petites corvées du jour. Vous les expédiez sans état d'âme. Réveil un peu bougon, les cancers, pas d'inquiétude, ça va passer cet après-midi. En tout cas, une bonne nouvelle est dans l'air. Les lions, cette journée démarre laborieusement, mais ce soir, l'amour est au rendez-vous. Les vierges, vos idées sont bonnes, à soumettre sans tarder. Côté finance, assurez-vous de faire coller vos rêves à la réalité. Les balances, plus la journée avance et plus vous vous sentez en forme et disponible en amour, la soirée est épatante. Aujourd'hui, les scorpions, ne croyez pas tout ce que l'on vous raconte, il y a de l'intox dans l'air. Prenez un petit peu de recul. Les sagittaires, vous avancez sur un projet, même s'il faut se battre contre la mauvaise foi ambiante, et vous avez bien raison. Les capricornes, prenez le temps d'examiner une proposition sans céder à une pression affective côté cœur. La soirée est en pente douce. En amour, les Verseaux, vous doutez de moins en moins. En couple, c'est de mieux en mieux. Vous êtes au diapason, et les poissons, profitez de ce jeudi actif pour mener à bien un projet. Ce soir, un bon break en amoureux vous fait rêver.

0: Dans 10 minutes, 6 heures, et les matins nostalgie. Le temps de vous jouer, notamment le groupe Freeze avec I owe you so much, je te dois tellement. Voilà une belle déclaration d'amour. Après le meilleur de Philippe et Sandy sur Nostalgie.
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3: Oh, Sandy, bonjour Sandy.
4: Bonjour Philippe.
5: Bonjour Sandy.
4: Bonjour Sandy.
3: Combien y a de Sandy en France? C'est rare, non?
5: C'est très rare. Il y en a eu 6 qui sont nés cette année, je crois. Ouais. Donc le prénom est de plus en plus rare.
3: Vous en avez dans votre entourage, des Sandy?
4: Non.
3: Non. Et quand vous écoutez la radio le matin, ça vous fait pas marrer d'entendre votre prénom tout
4: le temps?
5: Bah oui.
3: Et en plus, c'est une Sandy jeune, là, qu'on a.
5: Ah, ça change.
3: Ça fait plaisir.
5: Voilà.
3: Bienvenue, on est à Annecy, en Haute-Savoie.
5: On va partir au cinéma ce matin, c'est mercredi, jour des sorties ciné, avec le ciné-quiz.
3: Alors, Sandy, t'as fait bizarre. Ouais. C'est quoi votre deuxième prénom? Philippe, ah merde. C'est bien les Passengers, la bande de super-héros avec Captain America et tout ça. Ils s'appellent bien les Passengers?
4: Non. C'est Avengers.
3: Ah, bien sûr.
5: Bravo, Sandy. Ouais. C'est quoi déjà le film avec une voiture qui s'appelle Choupette?
4: La Coccinelle.
3: Ah,
5: eh
3: bien
5: oui.
3: Joué.
5: Oh,
3: qu'est-ce que c'était beau,
5: ah,
3: les
5: Coccinelles. C'était trop bien, ce film.
3: C'est dans quel film qu'on entend cette chanson?
4: Les Blues Brothers.
3: Bien joué.
5: Bravo.
3: Lunette noire et tout, la classe.
5: Le ciné-quiz, on continue, Sandy. Dans Camping, on est d'accord que Franck Dubosc, il joue Patrick Macron?
4: Non, Chirac.
5: Ouais.
3: Patrick.
5: Ouais.
3: Alors, on n'attend pas Patrick. C'est quoi déjà le boulot de Bruce Willis dans le cinquième élément?
4: Taxi.
3: Chauffeur de taxi.
5: Ah, vous êtes calé, hein.
3: Dernière.
5: On finit. Elle fait comment déjà la voix de Stallone dans Rocky?
4: C'est Gabriel?
3: Non, c'est Gabriel, c'est Johnny Hallyday. C'est Adriane. Alors on essaye, on y va, Sandy.
4: Adriane.
3: Adriane. Oui. Un petit Adriane. Adriane.
5: Hasta la vista, baby.
3: Allez, hop, cadeau. Non, c'est pas le même film, c'est Schwarzenegger. Ah, ouais, c'est pour toi, l'heure des souverains. Je t'aime, Manon des sources. Bravo, Sandy. Cadeau pour vous, cher ami.
5: Oui, bravo, vos écouteurs Nostalgie pour nous écouter au bord du lac d'Annecy avec Tim. Chacun un dans l'oreille.
4: Oui, c'est ça. Bah, super, c'est sympa, merci.
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0: Ça sent la bonne journée par ici. Forcément, elle commence avec Nostalgie dans toute la France. Salut Romain, Benoît, Barbara, Joe aussi avec votre jolie moustache à la Freddie Mercury. D'ailleurs, c'est l'événement ce soir au cinéma avec la projection de Queen Budapest en IMAX qui revient sur le 27 juillet 86 quand Queen a donné le plus grand concert jamais organisé dans un stade en Hongrie devant 80 000 fans en délire. Un extrait du Magic Tour qui fut la dernière tournée de Queen en compagnie de Freddie Mercury. Un document exceptionnel restauré en 4K avec un nouveau mixage audio dynamique. Bon concert à tous, mais d'abord, place à ce jeudi. Vos matins Nostalgie, Philippe et Sandy jusqu'à 10h.
1: Bonjour, 6h sur Nostalgie. En direct du bassin Lémanique, les infos sur Nostalgie avec Nicolas Marin.
2: Bonjour à tous. L'opposition à l'autoroute A412 entre Machy et Thonon mobilise jusqu'à Genève. L'association One Voice veut interdire la chasse de plusieurs espèces des Alpes. Et puis un temps perturbé et plus frais ce jeudi. Genève s'oppose donc une nouvelle fois à l'autoroute du Chablais en France. Les travaux qui ont débuté il y a un mois font face à une opposition déjà locale. Agriculteurs et défenseurs de l'environnement se mobilisent contre ce tronçon Machy-Thonon. Ils sont rejoints donc par la ville de Genève et plusieurs communes genevoises. Le conseil administratif annonce une procédure de référé suspension pour obtenir l'arrêt immédiat des travaux en cours. Une procédure similaire à celle déjà lancée par les opposants français et dont l'audience est prévue la semaine prochaine. Depuis le début, Genève s'inquiète de l'impact de cette A412 sur le trafic routier transfrontalier, alors que la Suisse tente de réduire la part de la voiture dans les déplacements. L'association One Voice veut-elle protéger davantage certaines espèces emblématiques des Alpes? Elle a d'ailleurs saisi le tribunal administratif de Grenoble en référé sur la question des lièvres variables, perdrix, bartavelle et tétralyre. Une audience qui aura lieu ce matin pour décider de suspendre ou non la chasse de ces animaux en Haute-Savoie. L'association veut s'appuyer sur une décision du préfet des Hautes-Alpes qui a renoncé cette année à toute chasse du tétralyre et de la bartavelle, faute de données attestant qu'elle est compatible avec leur conservation. One Voice voudrait la même chose en Haute-Savoie et surtout en finir avec la notion de chasse adaptative. Sa présidente, Muriel Arnal.
3: Les chasseurs ont obtenu qu'il y ait une notion de chasse adaptative. Bien entendu, le ministère de l'écologie leur a fait ce cadeau-là aussi, c'est-à-dire que quand les oiseaux sont un petit peu plus nombreux, on peut les chasser à nouveau. Mais un petit peu plus nombreux, on parle de quelques centaines d'oiseaux dans la nature qui sont déjà mis en péril, qui viennent de passer un été caniculaire avec la sécheresse dans la montagne. Et donc, s'il y en a quelques-uns de plus, on ne cherche pas à se dire on va les laisser tranquilles avec tous les aléas climatiques, tout ce qu'ils ont vécu. Non, ça ne suffit pas. Dès qu'il y en a un de plus qu'un certain barème, on tue.
2: L'audience en référé se tiendra à 10h ce matin au tribunal administratif de Grenoble. Sébastien Lecornu a, lui, tenté de répondre à la colère sociale hier depuis Matignon. Le Premier ministre annonce des réponses aux revendications des lycéens à la fin du mois, avec le lancement notamment de 5 chantiers, dont le remplacement de profs absents et une clarification de Parcoursup. Sur les prix des carburants, 10 millions de barils de gazole seront débloqués, permettant une baisse de 12 à 18 centimes à la pompe. Après les élections sénatoriales, la Chambre réorganise ses commissions concernant les 3 sénateurs aux Savoyards réélus. Pas de changement pour le LR Cyril Pelva qui a été reconduit à la vice-présidence de la Commission des Affaires Européennes. Il a également été nommé aux Affaires Économiques, une commission dans laquelle il croisera sa collègue Sylviane Noël qui devient vice-présidente. De son côté, le centriste Loïc Hervé rejoint, lui, la Commission des Affaires Sociales. En cyclisme, la Suissesse Marlène Reusser continue de dominer sa discipline après avoir conservé son titre de championne du monde il y a 2 semaines. La Bernoise a remporté hier le chrono des championnats d'Europe en Slovénie. Et c'est la 5e fois consécutive. Elle devance la néerlandaise Demi Vollering et la française Juliette Berthet qui décroche le bronze. Chez les hommes, 2 Français sur le podium du contre-la-montre. Médaille d'argent pour Bruno Amirail et médaille de bronze pour Maxime Descombes. Le titre pour le Slovène Primoz Roglic.
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2: Un temps couvert avec des précipitations, elles gagneront en intensité dans l'après-midi. La limite plus neige descendra progressivement jusqu'à 1800 mètres. 14 degrés seulement pour les maximales à Genève, Vétra, Arta, Viry ou Divonne. 15 à Thonon, Villeneuve ou Vevey. C'est parti pour les matins Nostalgie avec Philippe et Sandy. Très bon réveil.

0: 6h05, bonjour. Jump Disco. Bonjour, jeudi 8 octobre, on a branché Nostalgie. Bonjour mon ami Sandy.
1: Bonjour Philippe, bonjour tout le monde.
0: On va passer une super émission, on est bien content de vous retrouver comme tous les matins depuis 14 ans maintenant.
1: Oui, ah, non, ça passe, hein. Ça,

0: 5. L'automne, c'est la période pour planter. 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Et puis l'astronaute Sophie Adnaud est de retour sur Terre. On en discute dans 3 minutes.
1: T'imagines, tu discutes avec cette personne tout ce qu'elle a à te raconter.
0: Oh ah ouais.
1: Et toi, qu'est-ce que t'as fait ? Moi, je suis allé en vacances dans le sud, tranquille. Quelle est la personne la plus gentille que vous connaissez ? On va mettre en avant l'amitié, les gens sympas, les gens adorables ce matin. Vous réfléchissez, on en parle après Dario Lenjonotes, Indochine et Ottawa, D-I-S-C-O. On va bien rigoler ce matin. C'est Philippe et Sandy sur Nostalgie.

0: Qu'est-ce que c'est, joli Dario Len, John Oates, Man Eater sur Nostalgie du Disco avec Ottawa, Étienne Dao et tous les tubes 80. Ah elle est de retour.
1: Eh oui, oui, oui, elle est de retour. Après presque 8 mois dans l'espace, Sophie Anneau est de retour sur Terre dans moins de 10 heures.
0: Ah, oh, ça doit faire bizarre quand tu fais tes valises.
2: Oh, je suis pas sûr qu'elle en avait beaucoup, hein.
0: Ah, ah ouais.
1: Ça vole, donc compliqué de faire sa valise et mettre ses chaussettes en sac. Hein.
0: Rouge et jaune à petits pois.
1: Elle aura passé 235 jours à bord de la Station Spatiale Internationale. Et forcément, bah, le retour va être musclé pour elle.
0: Ah, oui,
1: on
0: oui,
1: en
0: là.
1: Parle. À chaque fois, la capsule va traverser l'atmosphère avec un bouclier thermique confronté à des températures pouvant atteindre, écoutez bien, 1600 degrés.
0: Ah bah oui. Hein.
1: C'est énorme.
0: Ah bah, t'es près des panneaux photovoltaïques là-haut, hein. Il est là le soleil. Hein.
1: C'est complètement ça.
0: Normal. Hein.
1: Elle est désormais l'européenne, homme et femme confondus, à avoir passé le plus de temps dans l'espace au cours d'une seule mission, qui est un record.
0: Tu mets ça sur un CV? Tu crois que les mecs, ils te croient ou pas?
2: Ben non.
0: C'est moi qui allais le plus longtemps dans l'espace.
2: Ouais, bien sûr.
1: Elle s'appelle Sophie Anneau en même temps. Hein. Ouais. Elle a fait plus de 200 expériences scientifiques, 3 sorties dans l'espace et près de 20 heures dehors. Ok, et forcément, va falloir que son corps se réhabitue.
0: Ah oui, oui, oui.
1: Et oui, oui, oui, oui, notamment au niveau des odeurs. Elle va retrouver des odeurs de la terre après des mois.
0: Non.
1: Mais non, l'air il est filtré, il est filtré dans l'ISS. Et les astronautes racontent souvent que les odeurs terrestres, comme je sais pas, l'herbe, la pluie, la nourriture, paraissent plus fortes au
0: ça
1: retour.
0: Ça doit te péter à la tronche.
1: Ouais,
0: ça,
1: comme quand t'es enceinte.
0: Et ah oui, mais c'est un peu 8 mois.
1: Ouais,
0: peut-être qu'elle descend pour accoucher.
1: C'est peut-être, tu vois, il y a peut-être
0: une recherche. Elle repart avec le petit. Le temps de trouver une place en crèche.
2: Le siège auto.
0: Le siège auto dans le tank là-haut. Il y a les isofix.
1: Dans l'espace, elle a grandi aussi de quelques centimètres parce que sa colonne vertébrale
0: s'est allongée. Oui, s'allonge.
1: Voilà. Oh. Elle va devoir retrouver son équilibre aussi. On sait qu'elle va pas pouvoir marcher pendant quelques heures et réapprendre à supporter son propre poids.
0: Ah ça, je vais lui expliquer, moi.
1: Ouais.
0: Tu t'assois plus souvent, c'est tout.
1: Après son retour, direction Houston pour les premiers examens, puis Cologne en Allemagne où elle va passer plusieurs semaines à récupérer, à être suivie par des médecins.
0: C'est un bordel. C'est bon, ça fait 8 mois que t'es pas rentré.
2: Ah, je vais rentrer chez moi.
0: C'est bon. Comme si toi t'habites là, t'habites à Versailles, ok? Ils te font passer par l'Allemagne.
1: Ouais.
0: Il y a la 13.
1: Et forcément, vous savez ce que c'est que son premier rêve immédiat quand elle va rentrer?
0: Un Burger King. Moi, ce serait ça.
1: Peut-être, elle l'a pas dit. Une bonne douche.
0: Ah oui.
1: Bah oui, oui, oui. Forcément, tu te laves pas. Et puis reprendre les sports nautiques. Elle est fan de sports nautiques,
0: ah,
1: Sophie.
0: D'accord. Mais écoutez, hein, si, madame, si vous nous écoutez, vous êtes la bienvenue ici.
1: Oui.
0: Qu'elle rentre pas trop tôt parce que son mari a pas fait le linge. Il y a 4 paniers qui l'attendent. T'arrives, tu pourras me faire 2 chemises. J'ai rendez-vous mardi. Indochine sur Nostalgie.

0: Nostalgie, tous les tubes 80. Paula Abdul, Étienne Dao et Jeanne Mas pour Johnny Johnny, son plus grand tube, 6h15.
1: Vos gosses vous ont piqué vos écouteurs, pas de panique, on a les tout derniers écouteurs Nostalgie, 39-37.
0: Morgane, c'est votre fête aujourd'hui, vous allez passer une bonne journée. Merci d'être branchés sur Nostalgie.
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0: Ça, c'est Ottawan. Vous avez vu comme c'est rentré dans votre tête?
1: Ouais.
0: Tel le couteau dans le front. Vous l'avez jusqu'à 18h dans la tête ce
1: pas
0: soir.
1: Pas tous les jours, hein, le couteau.
0: Réunion comptable. C'est comme ça, Nostalgie. 6h22, on t'écoute pour l'horoscope, Sandy.
1: Ce soir, les béliers, amitié rimera avec bonne humeur partagée. D'ici là, oui, vous travaillez dur. Les taureaux, l'accent est mis sur vos activités. Vous prenez un virage positif en amour. Soyez juste patient. Ce jeudi, les gémeaux est sans relief et va bien. Vos petites corvées du jour, vous les expédiez sans état d'âme. Cancer, réveille un peu beaucoup. Pas d'inquiétude, ça va passer. Cet après-midi, une bonne nouvelle est dans l'air. Les lions, cette journée démarre laborieusement, mais ce soir, l'amour est au rendez-vous. Vos idées sont bonnes, les vierges, à soumettre sans tarder. Côté finance, assurez-vous de faire coller vos rêves à la réalité. Balance, plus la journée avance et plus vous vous sentez en forme et disponible en amour. La soirée est épatante. Aujourd'hui, les scorpions, ne croyez pas tout ce que l'on vous raconte. Il y a de l'intox dans l'air. Prenez un petit peu de recul. Sagittaire, vous avancez sur un projet, même s'il faut se battre contre la mauvaise foi ambiante, vous avez bien raison. Les capricornes, prenez le temps d'examiner une proposition sans céder à une pression affective. Côté cœur, la soirée est en pente douce. En amour, les Verseaux, vous doutez de moins en moins. En couple, c'est de mieux en mieux. Vous êtes au diapason et les poissons, profitez de ce jeudi actif pour mener à bien un projet. Ce soir, un bon break en amoureux.
0: Sur la fin.
1: Rêver.
0: Oh pardon chérie, sur la fin des années 80, Paul Abdul, Straight Up. Etienne Dao et Boyz II Gang. Les infos, toutes les demi-heures ce matin dans notre émission. C'est à 6h30 dans 7 minutes sur Nostalgie.

0: Paula Abdul sur Nostalgie. Tout le monde la confond avec Janet Jackson. N'a rien à voir, pas du tout la même rue. Elle, c'était Paul Vaillant, couturier au numéro 32.
1: Ah oui, ok.
0: Straight up, Étienne Dao et Boyz II Gang. Dans un instant, il est 6h27.
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0: Dites donc, on va passer une bonne journée. C'est jeudi aujourd'hui, le 8 octobre sur Nostalgie.
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0: Salut, 6h30 sur Nostalgie.
1: Nostalgie autour du Léman, les infos en direct avec Nicolas Marin.
2: Bonjour à tous. Genève attaque en justice les travaux de l'autoroute du Chablais. L'IA met-elle en danger la littérature? La question se pose en ce jour de Nobel. Et puis un jeudi humide et plus frais autour du Léman. L'autoroute du Chablais ne plaît donc décidément pas à Genève, alors que la 412 entre Machy et Thonon fait l'objet déjà d'un référé suspension qui sera examiné la semaine prochaine. La ville de Genève annonce une procédure similaire. Côté français, agriculteurs et défenseurs de l'environnement s'inquiètent de la disparition du foncier et de l'abattage des arbres. Les Genevois, eux, craignent un impact important sur le trafic transfrontalier. Le conseil administratif annonce donc une procédure de référé suspension pour obtenir l'arrêt immédiat des travaux en cours. Sortie de piste pour le patron des championnats du monde de ski 2027 de Cran Montana, Claude Alain Eschmidalter est provisoirement suspendu. Même chose pour son poste de vice-président de Swiss Ski. Décision provisoire d'ici son procès à la fin du mois. Dans une affaire qui n'a aucun lien avec le ski, il est mis en examen pour la gestion d'une entreprise d'ingénierie située dans le Haut-Valais. L'intérim sera assuré par le vice-président des mondiaux 2027, Sébastien Rey. En France, face à la colère sociale, Sébastien Lecornu a pris la parole hier. Le Premier ministre a annoncé la mise à disposition de 10 millions de barils de gazole tirés des stocks stratégiques. Une mesure qui pourrait faire baisser le prix à la pompe de 12 à 18 centimes par litre. Il demande aussi à EDF de produire au maximum pour contenir les prix de l'électricité cet hiver. Quant à la problématique des lycéens mobilisés de nouveau ce jeudi, il renvoie à une réponse fin octobre. Après la chimie et avant le prix Nobel de la paix de demain, celui de littérature sera annoncé aujourd'hui. Une récompense en pleine période de tourmente du monde de l'édition, marquée par l'affaire Télison-Aurélien. L'ouvrage de cet auteur québécois, C'était ça ou mourir, avait reçu un accueil positif des critiques, mais les révélations du compte Balance ton Claude fin septembre sur X l'accusaient d'avoir écrit son livre avec une intelligence artificielle. L'écrivain conteste les faits et son livre reste l'un des plus vendus en Suisse et en France. L'IA peut être un danger, c'est ce que nous explique l'auteur Emma Graff.
3: Ça présente des dangers dont on prend pas encore la mesure. Ça peut effectivement phagocyter tout le patrimoine de la création littéraire depuis ses débuts, qui n'est plus protégé par le droit d'auteur. Et pour les gens qui écrivent à l'heure actuelle, effectivement, il y a possibilité de se faire aider par l'IA. C'est très bien au niveau des recherches, mais au niveau de la création du texte, il faut savoir que le droit d'auteur ne protège que les créations humaines originales. Et puis, c'est une antithèse de ce qui est pour moi un écrivain.
2: Des propos recueillis par Guillaume Parisot. Le nouveau roman de Emma Graff, L'affaire du Marc Vran, est disponible aux éditions Ramsès 6. Le hockey avec la défaite de Lausanne hier soir en National League. Les Vaudois se sont inclinés 5-2 à domicile contre Lugano. Lausanne est 8e. Prochain rendez-vous samedi avec un déplacement à Rapperswil. Genève, qui est 2e, recevra Davos. Et puis en cyclisme, la Suissesse Marlène Reusser est décidément inarrêtable sur le chrono. Elle s'est offert hier un 5e titre européen en Slovénie. La Bernoise avait déjà décroché le titre de championne du monde pour la 2e fois d'affilée il y a 2 semaines. Sur le podium, elle est accompagnée de la Française Juliette Berthet qui est en bronze. Et chez les hommes, c'est Roglic qui est titré devant 2 Français, Bruno Mirail et Maxime Descombes.
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2: Des perturbations dans le ciel ce jeudi avec des températures qui baissent. 14 degrés dans l'après-midi à Carouge, Annemasse, Saint-Genis ou Saint-Sergue. 15 pour Lausanne, Montreux, Évian et Laringe. En montagne, on pourrait avoir de la neige jusqu'à 1700 à 1800 mètres d'altitude. Très bon réveil avec Nostalgie et Philippe et Sandy jusqu'à 10h.
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6: Ouais, on est en direct, 6h35. Bonjour Sandy.
7: Salut Philippe, il y a Julia dans les Côtes d'Armor qui écoute Nostalgie en train de préparer son thermos pour la journée.
6: Ça, c'est mon plan, comme ça te fait des économies en plus et tu peux offrir un café aux copains.
8: Étienne Dao et Boyz II Gang, voici le son de Nostalgie.

0: Bonjour, bon réveil, vous êtes sur Nostalgie et vous allez chanter Boys and Gum comme dans les mariages. Can't take my eyes off you.
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0: Les chauffeurs sont en place, comme Sylvain à Thionville. Bonjour Sylvain.
3: Salut Sylvain.
4: Bonjour Philippe, Sandy, comment allez-vous?
3: Bien, nickel.
0: Et vous, ça va?
4: Moi j'ai la pêche, comme tous les matins.
0: Bah c'est normal, vous avez la pêche parce que vous livrez les produits frais.
4: Exactement.
0: Je suis très embêté Sylvain.
3: Pourquoi?
0: Parce que moi je me suis mis aux fruits. Parce que mon médecin, il m'a dit faut manger des fruits.
3: Ouais.
0: Ok.
3: Ouais.
0: Mais moi, les fruits d'hiver, j'aime pas. Hein.
3: Oh,
0: les pommes et les kiwis, poires. Je m'en fous, moi.
3: Mais tu peux te faire une bonne petite salade de fruits, c'est bon, ça.
0: Ouais, mais j'aime pas les fruits qu'il y a. Moi, j'aime les fraises et les framboises.
3: Non, mais en plus, ta femme, elle a un don pour couper les fruits,
0: t'as
3: pour
0: vu
3: les tout en petits morceaux.
0: C'est
3: elle a
0: dingue.
3: Une patience. C'est fou, hein.
0: Ah oui, elle a de la patience. Ah oui, elle a de la patience. C'est bien elle. Cher Sylvain, on joue avec vous.
3: On va jouer au radio shopping. On a des objets là qui traînent ici dans le studio à Nostalgie. Existe-t-il ou pas, Sylvain?
0: Allons-y, c'est parti.
5: Vous adorez les barbecues, mais votre voisin vous interdit d'en faire sur le balcon? Eh bien, figurez-vous qu'on a trouvé la solution pour faire griller une côte de bœuf sans côte de bœuf. Grâce à nous, faites entrer l'odeur du barbecue directement dans votre salon. Avec des bâtonnets d'encens senteur côte de bœuf, même votre salon va avoir envie de sauce béarnaise. Allumez, respirez et profitez d'un bon gros barbecue sans viande, sans fumée et surtout sans vaisselle.
0: C'est du violent ce truc-là.
3: L'encens côte de bœuf, est-ce que ça existe, Sylvain?
4: Moi, je dirais que non.
3: Eh ben, si, ça existe. Wow. Ça coûte 9,80€ les 20 bâtonnets.
0: T'as une odeur de graillon, quoi.
3: Ouais.
4: C'est ça.
3: Bah, je sais pas, au lieu d'une odeur de poubelle, à la limite, bon, tu te fais une côte de bœuf, ça sent meilleur, quoi.
0: T'imagines, c'est comme si tu prenais un Mikado. T'as envie de bouffer de la viande, tu grattes les sangs. Êtes-vous prêt pour un deuxième objet, cher Sylvain?
4: Allez-y.
0: C'est parti.
5: Vous trouvez que l'apéritif manque parfois un peu de rythme? Toujours les mêmes cacahuètes, les mêmes biscuits salés. Franchement, ça manque de fun. Heureusement, le radio shopping de Nostalgie a décidé de mettre un peu de musique sur votre table basse. Et pour ça, on vous a décoté les chips les plus groovy du rayon apéro, les Pointer Chipster.
3: Elles existent, les Pointer Chipster ou pas?
4: Moi, je dirais que oui.
0: Mais tu sais, je comprends Sylvain.
3: Ouais.
0: Et pourquoi pas? Des chips disco.
3: Ça pourrait être un nouveau groupe en même temps.
0: Et ben on va lui offrir quand même le cadeau à la mission.
3: C'est de l'humour. Bravo Sylvain. Vos tout nouveaux écouteurs Nostalgie pour les offrir à votre femme Rachel, je crois.
4: Oui, voilà, c'est ça. Parce que bon, elle a besoin. À chaque fois que je l'appelle, elle n'a jamais le téléphone avec elle. Donc je vais lui mettre dans les oreilles. Et au moins, elle m'entendra au moins toute la journée.
0: Avec un bout scotch pendant qu'il y est, Sylvain, vas-y. Allez, bonne route. Salut.
4: Merci
0: à tous les chauffeurs.
4: Restez comme vous êtes. Vous êtes au top tous les matins. Je vous écoute. Et franchement, je passe une meilleure journée comme tous les jours. Voilà.
3: Eh ben, merci
0: c'est
3: beaucoup,
0: gentil.
3: Sylvain.
0: On est là pour vous, Sylvain, et pour toute la France qui a envie de se lever en se marrant. On va rigoler ensemble encore pendant 3-4 heures. La Boys and Gang, Jeanne Masse et Bryan Adams sur Nostalgie.

0: Bonne musique, bonne humeur, on est ensemble sur Nostalgie avec Jeanne Mas. Et on va calmer le rythme avec un slow légendaire de Bryan Adams sur Nostalgie. 6h43 déjà.
1: T'as une feuille devant toi ?
0: Oui, maîtresse.
1: Pila.
0: Pila ? C'est quoi le boulot là ?
2: Pila, vas-y, plie.
0: Vas-y.
1: Plie. Ça, une feuille de papier, c'est facile à plier.
0: Oui.
1: Mais il y a d'autres choses qu'on n'arrive pas à plier dans la vie comme ça. On verra ça dans ma liste tout à l'heure sur Nostalgie à 7h10.
0: Moi, il y a un truc que j'essaye de plier depuis petit.
1: Ouais.
0: Bah même avec les deux mains, j'arrive pas.
1: Ah ouais, quand même.
0: Je t'explique, renvoie la suite, s'il te plaît.
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0: bonne musique et bonne humeur. Vous êtes sur la bonne radio, celle qui vous passe Stevie Wonder, Raft et Irène Cara, c'est Flashdance.
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0: Vous savez les amis, dans la vie, il y a des choses qu'on arrive à plier, comme des serviettes par exemple. Et puis, il y a tout le reste. Ce matin, Sandy, tu t'es intéressée aux choses qu'on a du mal à plier.
2: Le matériel de puériculture déjà, hein. Tout ce qui est poussette, landau, chaise haute, ça c'est une bonne galère des fois. Mais la palme revient quand même au lit parapluie. Oui, 224 ans que Marie-Jean de Souche a inventé le lit parapluie. Et 224 ans aussi qu'on cherche toujours comment le déplier.
0: Ah, je te jure.
2: Parmi les choses qu'on a du mal à plier aussi, il y a le drap housse. Oui, avec ses quatre coins élastiques complètement recroquevillés. Tu pars plein de confiance quand tu veux le plier au carré. Tu tires sur les coins, tu retournes le truc dans tous les sens. Mais on le sait tous, le drap housse, il finit toujours en boule dans le placard.
0: Ben oui.
2: Et puis, les notices dans les boîtes de médicaments. T'en as, elles mesurent 6 mètres. Alors, vas-y pour les plier. Tu sais jamais dans quel sens. Ça finit tout bouchonné au fond du carton. Ouais, quand t'essaies de replier une posologie, généralement, t'as encore plus mal au crâne qu'avant de prendre le médicament.
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0: Et un truc, je vous donne le tip, ça, parce que j'ai fait 4 enfants, moi. Le lit parapluie, enlever le bébé.
2: C'est
0: mieux parce que ça peut bloquer. Sur cette considération jolie, à 6h53, voici Bryan Adams.

0: Yes, papa. On est tous des Américains, là. Même à Cholet, à Nevers.
1: Ouais, partout.
0: Tous des Américains. Me ferait bien un gratin de grizzly, là, tu vois. Sur Nostalgie, Daniel Balavoine et Stevie Wonder. Attention, deux Stevie Wonder à la suite. Ça se colle. Et le 15 octobre, vous êtes à l'Accor Arena avec le transport, l'hôtel et tout pour aller voir le concert de Stevie.
1: Il y a Fabiola, José, Agathe qui sortent tous de la douche à l'instant et nous écoutent. Ils n'étaient pas dans la même douche tous ensemble.
0: Ah, parce que j'y tiens, c'est peut-être un nouveau truc qu'on a le droit de faire.
1: Bien sûr, tu peux. Hein.
0: 6h59.
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3: Bye bye, car. 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
10: Bonjour à tous. De nouveaux messages du propriétaire du bar de Grand Montana, examiné par la justice. One Voice veut interdire la chasse de 3 espèces de montagne en Haute-Savoie. Et puis la météo, de la pluie avec une quinzaine de degrés pour les maximales. De nouvelles révélations qui semblent accabler le patron du Constellation à Grand Montana. Un message écrit 6 ans avant l'incendie meurtrier du bar pose question. Dans ce message WhatsApp, Jacques Moretti reproche à l'un de ses salariés d'avoir laissé une bougie scintillante entre les mains d'un client. Il précise que l'établissement pourrait brûler si l'engin pyrotechnique tombe sur un canapé. Or, c'est justement une bougie scintillante qui est à l'origine de l'incendie qui a fait 41 morts lors du réveillon. Pour les avocats des parties civiles, c'est la preuve que le couple de propriétaires était au courant des risques. Genève s'oppose une nouvelle fois à l'autoroute du Chablais en France. Agriculteurs et défenseurs de l'environnement se mobilisent contre ce tronçon machi-tonon. Ils sont rejoints par la ville de Genève et plusieurs communes genevoises. Le conseil administratif annonce une procédure de référé suspension pour obtenir l'arrêt immédiat des travaux en cours. Une procédure similaire à celle déjà lancée par les opposants français et dont l'audience est prévue la semaine prochaine. Genève s'inquiète de l'impact de 7 à 412 sur le trafic routier transfrontalier. Autre sujet sur lequel la justice doit trancher, faut-il interdire la chasse de certaines espèces en Haute-Savoie? La question sera étudiée au tribunal administratif de Grenoble ce jeudi. L'association One Voice demande au juge des référés de suspendre la chasse des lièvres variables, perdrix, bartavelles et tétralyres. L'association veut s'appuyer sur une décision du préfet des Hautes-Alpes. Il a renoncé cette année à toute chasse du tétralyre et de la bartavelle, faute de données attestant qu'elle est compatible avec leur conservation. One Voice estime que ces 3 espèces présentes dans les Alpes doivent être protégées. Sa présidente, Muriel Arnal.
11: Nous demandons la protection de tous ces oiseaux qui sont donc les galifants de montagne qui remontent à l'ère glaciaire, qui sont des animaux très très fragiles, vraiment littéralement en train de disparaître. Ils sont un trésor pour la biodiversité. Les protéger permettrait de stopper cette envie de les chasser. Ce n'est qu'un loisir, la chasse. Ça n'a aucune utilité. Ils vont se faire plaisir en tuant des oiseaux qui sont en train de disparaître, que les générations futures ne verront pas si on continue comme ça.
10: L'audience en référé se tiendra à 10h ce matin au tribunal administratif de Grenoble. Les lycéens et les étudiants français ne lâchent pas. Ils sont de nouveau appelés à manifester ce jeudi pour un acte 4 afin de réclamer plus de moyens pour l'éducation. Le Premier ministre Sébastien Lecornu leur a promis hier soir une réponse d'ici fin octobre en travaillant notamment sur le remplacement des profs absents et une clarification de Parcoursup. Concernant les prix des carburants, il annonce par ailleurs la mise à disposition de 10 millions de barils de gazole tirer des stocks stratégiques. Une mesure qui pourrait faire baisser le prix à la pompe de 12 à 18 centimes par litre. La Suissesse Marianne Reusser a une nouvelle fois été intraitable sur le chrono des championnats d'Europe de cyclisme. Elle décroche son 5e titre consécutif 2 semaines après celui de championne du monde de la discipline. Et belle 3e place également pour la Française Juliette Berthet. 2 tricolores sont aussi sur le podium masculin, Bruno Amirail et Maxime Descombes, alors que le titre revient au Slovène Primoz Roglic.
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10: La pluie et nuages au programme de ce jeudi, de la neige aussi en montagne à partir de 1700 à 1800 mètres. Les températures sont plus fraîches, 13 degrés en moyenne ce matin, 14 seulement pour les maximales aujourd'hui à Vernier, Plan-les-Ouates, Ambilly, Saint-Julien.

0: 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Les matins nostalgie se poursuivent avec Philippe et Sandy jusqu'à 10h. Bon début de journée.
1: Yes, papa. Vous avez choisi la bonne radio. Bienvenue sur Nostalgie. Bonjour Sandy.
2: Bonjour Philippe, bonjour tout le monde.
1: Toute l'équipe est là, bonjour l'équipe.
2: Bonjour,
1: bonjour monsieur, bonjour. Ah, ça en fait des salaires, mon Dieu, c'est terrible. On n'arrivera jamais à payer tout le monde. Sandy, quoi de neuf au dancing?
2: Le Futuroscope vous ouvre ses portes en famille dans moins d'une demi-heure. 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
1: Du tube pour tout le monde. Stevie Wonder, Raft pour Yaka Danser. Et dans notre playlist 80, Daniel Balavoine, l'album Sauver l'amour. Aimer est plus fort que d'être aimé. L'automne arrive, on est le jeudi 8 octobre sur Nostalgie.

0: Et 7h10, il y a d'autres gros tubes qui arrivent sur Nostalgie comme Dépêche Mode, Les Communards et Raft pour Yaka Danser. Quelle est la personne la plus gentille que vous connaissiez, Sandy, toi qui connais du monde?
1: Ah bah moi, sans aucune hésitation, mon petit dernier.
0: Ah.
1: Non mais alors lui, je le bouffe, c'est une crème.
0: Oh, il est gentil lui.
1: Il est mignon, mais je lui dis fais ça, il le fait tout de suite. Il me demande toujours si je veux de l'aide. J'arrive à la maison, il crie oh maman, il me fait un câlin.
0: Non mais c'est vrai qu'il est gentil.
1: Il est adorable. Non mais c'est vrai, franchement. Il est trop mignon. Ah, peut-être parce que c'est le petit dernier qu'il va
0: tout
1: changer.
0: Le monde.
1: Oui, mais oui, avec toi.
0: Moi, j'arrive. Tout de suite, il amène un tire-bouchon.
2: Oh, il est gentil, ce petit.
0: Il est bien élevé.
2: Mais bien sûr.
1: Oui,
2: désolé, Philippe. Maman, elle a oublié d'acheter des glaçons. Oui, je vais y aller. Mais j'y mets. Mais tu as 7 ans. Tu vas pas faire 9 km à pied.
0: C'est pas grave, tu sais. Déjà que j'ai coupé 50 kilos de pommes de terre. On va poser la question à Régis ce matin.
3: Alors, moi, ça va faire un peu comme un faillot.
1: Double.
3: Ouais. Non, c'est pas double, oui, ma fille, j'aurais pu dire ma fille. Non,
0: oh, les gentils, oui.
3: Non, l'ensemble des personnes qui m'entourent ici le matin.
0: C'est qui?
3: Bah, toi, Sandy, Tom, Will, je dirais même peut-être, allez, le patron de temps en temps.
1: Ah,
3: mais non, vous globalement, parce que,
0: gentil,
3: que je sois tête de con, je suis de plus en plus depuis mes 40 ans, que je fasse des erreurs ou quoi que ce soit, vous êtes toujours gentil. Il y a un petit côté au début, vous gueulez, et puis après, vous êtes gentil.
0: Peut-être parce qu'on a besoin de toi aussi.
3: Ouais. Ah oui, c'est intéressé.
1: C'est pour ça.
3: C'est pour ça.
0: Parce que moi, il y a des années que je suis plus derrière la console, j'ai plus envie d'aller pousser les boutons, faire des tableaux,
3: Évidemment.
0: Ouais.
1: C'est logique. Un peu faillot quand même, non?
0: Ouais, ouais, bah tu sais, il y a un appart à chercher, il a besoin d'une petite augmentation. Quelle est la personne la plus gentille que vous connaissiez? Stevie Wonder, attends vos commentaires.

0: si on allait se promener sur une plage de la Réunion avec Raft, il y a qu'à danser avec Dépêche Mode. Alors non, Dépêche Mode, ils étaient en vacances là-bas, c'est pas des gars locaux. Et puis Céline Dion s'est blessée hier soir, mais je crois que ça va.
1: J'ai vu la chute là, elle s'est retournée la cheville, la pauvre.
0: Et qu'est-ce qu'elle a fait? Elle a fait du hip hop.
1: Elle a glissé, hein. Tu sais, il pleuvait.
0: C'est sale. C'est fermé.
1: Ah ouais.
0: Ah ouais, mais tu sais, hein.
2: Des fuites. Il y a des fuites à la défense.
0: C'est une question d'étanchéité. Ça coûte cher l'étanchéité. Il est 7h15 sur Nostalgie, la suite, Sandy.
1: Eh ben, on vous paye vos vacances dans 3 minutes.
0: Allez, à tout de suite.
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0: Bonne musique et bonne humeur, on est sur Nostalgie ce matin, 7h23. Quelle est la personne la plus gentille que vous connaissiez? Hop là!
1: Bah, c'est ma meilleure amie, Elodie. Je sais que je peux compter toujours sur elle si elle a besoin ou quoi que ce soit. Enfin, je suis toujours là pour elle et que, inversement, même chose. On a toujours été là dans les moments, que ce soit joyeux ou difficiles aussi. En fait, on se complète.
0: C'était Pauline du Havre.
2: Oui.
0: On sent l'amitié dans sa voix.
2: Complètement. T'as des amis, toi, comme ça, Philippe, sur qui tu peux compter?
0: De moins en moins, mais. Ah non, mais ça, c'est la vie. La vie, elle fait ça. Moi, ils décèdent, hein, mes potes. Donc, comme ça, ça va plus vite. Hein. Allez, donc, je peux plus du tout compter sur eux.
2: C'est sympa d'être pote avec toi, hein, dis donc.
0: Il y en a deux, trois par an, là. Voilà, tu les appelles, il n'y a plus personne pour les déménagements parce qu'ils sont sous terre. Alors, comme ça, c'est fait. Écoute, c'est la vérité.
2: Quentin, la personne la plus gentille qu'il connaisse, c'est sa boulangère à côté du boulot, nous dit-il. Elle a toujours le sourire et m'offre toujours une petite chouquette.
0: Ah, un commerçant souriant, qu'est-ce que c'est gentil, génial, ça. Ouais. Ouais. Bonjour, monsieur, ça va bien.
2: Et on t'offre une chouquette, toi aussi, ou pas?
0: J'ai plus le droit, moi.
2: Non, t'as plus. Ah oui, c'est vrai.
0: Mon toubib, il a donné des instructions à tous les endroits où je traînais. Ouais. Ne lui donnez plus rien, à part de la Batavia.
2: Quelle est la personne la plus gentille que vous connaissiez, Sandrine? Nous dis-moi, c'est ma chef et ma direction. De nos jours, c'est rare.
0: Ah, une chef impliquée. Vous savez des fois pourquoi les chefs, ils sont chiants? Parce qu'au-dessus, ils ont des chefs chiants.
2: Bah, bien sûr, c'est les N+1, comme
0: ouais,
2: on dit.
0: N+1, N+2.
2: Ouais, bah
0: des
2: oui.
0: Des fois, voilà.
2: Bah oui, tu retransmets le truc. Nous, on est plutôt bien logés, hein, quand même. Ouais. Franchement, on a une bonne direction, hein.
0: Bon, bah, c'est, tu sais, c'est nostalgie, c'est des chefs à l'ancienne.
2: Ils sont gentils, hein.
0: C'est des chefs des années 80.
2: Ouais.
0: Nous,
2: à la cool.
0: Notre patron, il ressemble à Cool and the Gang, toi.
2: Ça va lui faire plaisir. Il y a Sébastien Agnor qui dit « Moi, c'est mon chauffeur de bus habituel, Amir. Il est tellement sympa et souriant que quand il est en congé, je n'aime plus mon trajet. »
0: Ah, c'est trop... Hey, on oublie un mec sympa, ton mari. Hein.
2: Ah, bah, ah oui, franchement. Bien sûr, bah,
0: oui, alors, autant c'est une tête de con, mais alors bien lui. Hein. Mais tu lui demandes un truc, il est toujours bonheur.
2: Ouais,
0: il t'accueille bien.
2: Il t'ouvre toujours la porte, hein, Philippe. Hein.
0: Ouais. Hey, ici, t'es chez toi, tu touches à rien. Je veux juste aller pisser. Tu ne pisses pas. Je vais pisser à ta place. Il est comme ça. Bouges pas de là. Je veux que tu kiffes. Irène Cara et What a Feeling avec Depeche Mode. On enchaîne de la musique sur Nostalgie.

0: excellent. C'est Irène Cara sur Nostalgie.
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0: A tout de suite avec Dépêche Mode. Là, c'est l'heure des infos.
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3: Bonjour à tous. Genève s'oppose à l'autoroute A412 dans le Chablais. Pas d'annonce du Premier ministre français pour les lycéens, mais une promesse pour faire baisser les prix à la pompe. Et puis frais et humide pour le programme météo du jour. L'autoroute du Chablais ne plaît décidément pas à Genève, alors que cette A412 entre Machy et Thonon fait l'objet d'un référé suspension et qui sera examiné la semaine prochaine. Côté français, la ville de Genève annonce une procédure similaire. Agriculteurs et défenseurs de l'environnement s'inquiètent de la disparition de fonciers et de l'abattage des arbres. Les Genevois, eux, craignent un impact important sur le trafic transfrontalier. Le conseil administratif annonce donc une procédure de référé suspension pour obtenir l'arrêt immédiat des travaux en cours. Sortie de piste pour le patron des championnats du monde de ski 2027 de Crans Montana, Claude Alain Schmidalter, est provisoirement suspendu de ses fonctions à la tête du comité d'organisation. Même chose pour son poste de vice-président de Swiss Ski. Décision provisoire d'ici son procès à la fin du mois. Dans une affaire qui n'a aucun lien avec le ski, il est mis en examen pour des faits concernant la gestion d'une entreprise d'ingénierie située dans le Haut-Valais. L'intérim sera assuré par le vice-président du comité d'organisation, Sébastien Rey. En France, la mobilisation des lycéens et des étudiants se poursuit aujourd'hui. Acte 4 pour le mouvement, avec de nouveaux rassemblements attendus face à la contestation. Le gouvernement joue l'apaisement. Sébastien Lecornu assure que les forces de l'ordre n'ont pas pour instruction d'affronter les jeunes. Les premières réponses aux revendications, elles, sont promises d'ici la fin octobre. Le Premier ministre entend aussi calmer la colère sur le pouvoir d'achat. Sébastien Lecornu a annoncé hier soir, dans une allocution, la mise à disposition des distributeurs de 10 millions de barils de gazole issus des stocks stratégiques. L'objectif est de faire baisser le prix à la pompe de 12 à 18 centimes par litre. Il demande également à EDF de mobiliser au maximum ses capacités de production pour éviter une hausse des prix de l'électricité cet hiver. Le hockey avec la défaite de Lausanne hier soir en National League. Les Vaudois se sont inclinés 5-2 à domicile contre Lugano. Lausanne est 8e. Prochain rendez-vous samedi avec un déplacement à Rapperswil. Genève, qui est 2e, recevra Davos. Et puis en cyclisme, la Suissesse Marlene Reusser continue de dominer sa discipline après avoir conservé son titre de championne du monde il y a 2 semaines. La Bernoise a remporté hier le chrono des championnats d'Europe. C'est la 5e fois consécutive. Elle devance la néerlandaise Demi Vollering et la française Juliette Berthet qui décroche le bronze.
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3: Un temps très couvert avec des précipitations. La limite plus neige descendra progressivement jusqu'à 1800 mètres. 14 degrés seulement pour les maximales à Genève, Vétra, Arta, Viry ou Divonne. 15 à Thonon, Villeneuve ou Vevey. Très bon début de journée avec Philippe et Sandy jusqu'à 10h.
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2: 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Salut Sandy.
5: Salut Philippe, salut Daniel de Valenciennes. Il fait un bisou à sa petite femme d'amour. Elle est infirmière libérale.
2: Vous êtes prêts? Allez, on y va.

0: vous entendez Dépêche Mode, il y a de grandes chances que vous soyez chez nous. Hein. Nostalgie, tous les tubes 80, les Communards et Céline Dion. Les derniers sont les premiers, c'est l'un de ses plus grands titres à suivre sur Nostalgie. Claire, dans les Alpes de Haute-Provence. Bonjour Claire.
1: Bonjour Claire.
0: Bonjour. Vous êtes allé voir Céline Dion ?
2: Je suis allée voir Céline Dion, j'ai eu cette grande chance, ouais. Effectivement.
0: Alors c'était comment, racontez-nous.
2: J'ai mis une semaine pour redescendre, je vous assure que c'était absolument incroyable.
0: Redescendre dans les Alpes de Haute-Provence, c'est ça ? Oh, une semaine à pied, il y a les trains.
2: Tout autour de mon petit nuage.
0: Ah ouais, avec des copines ?
2: Avec des copines, ouais. Avec des copines du travail qui ont été tirées au sort et qui ont partagé leur chance. Absolument incroyable.
0: Sandy, aucune nouvelle des pistons que tu avais lancés pour Céline Dion.
1: C'est une horreur. Non, mais j'ai pas de contact, je connais personne, moi.
0: On connaît tellement personne.
1: En fait, avant l'été, on m'a dit, ouais, t'inquiète et tout, je te prends avec moi, je t'emmène en loge et tout, machin. En septembre, plus de nouvelles de personne.
0: C'est quoi, j'ai envie de dire, pot de zob.
1: Ouais, pot de zob.
0: Allez, cadeau pour Claire, on y va.
1: Vous allez vivre un joli mélange d'émerveillement, de rêves, de sensations fortes en famille, direction le Futuroscope, le spectacle nocturne, l'hôtel et puis les attractions comme Objectif Mars, un petit peu comme Sophie Adno. Vous allez vivre un programme d'entraînement des astronautes à bord d'un roller coaster familial exceptionnel.
0: Bah dis donc. Chère Claire, face à vous, il y a 10 cases, 10 épreuves, 3 ont déjà été jouées, ne tombez pas dedans, vous perdez tout. On vous écoute. Mm-hmm.
2: Donc j'ai choisi une case.
1: Oui,
0: absolument. Ou un palmier, ce que vous voulez.
2: Numéro 9.
0: Allez, case numéro 9. Sandy, question blind test. Fin de chanson.
1: Claire, donnez-nous le titre ou l'artiste avec la fin de ce tube.
0: Bon, oh, c'est facile. C'est qui ?
2: Non, mais vous savez que je connais, mais là, avec le stress... Je sais.
0: Remets-le.
2: C'est Aretha
0: Franklin. Oh là là, ah,
1: voilà. Faut pas te torturer l'esprit, ben non. Claire.
0: Bien joué. Bravo.
1: C'est
0: sur
1: gagné.
0: Les Blues Brothers.
1: C'est gagné.
2: Exactement. Génial. Grandissime, Aretha.
1: Votre séjour en famille au Futuroscope, c'est gagné avec votre mari Alex et puis vos enfants Ange et Apolline.
2: Philippe et Sandy, vous êtes deux soleils. Sincèrement, vous illuminez nos matinées. Merci infiniment.
0: À bientôt, on reste connectés.
2: Et merci beaucoup. À bientôt.
0: De la musique pour vous, Serge Gainsbourg, sur Nostalgie. Le soleil.

0: C'est un titre que vous pouvez écouter sur Nostalgie 6070, la nouvelle radio de Nostalgie. Si vous nous écoutez dans votre voiture, il y a un bouton DAB, c'est juste en dessous. Voilà, écrit Nostalgie 6070, qui n'est pas du tout le taux de glycémie.
1: Non,
0: ça n'a rien à voir, ce sont des décennies de musique. Sandy, la suite, s'il vous plaît.
2: Les stars sont comme nous, des fois elles manquent d'inspiration.
0: Sympa.
2: Ça arrive.
0: Vous avez choisi la bonne radio, là.
2: au point de copier leur propre tube. Justement, la playlist des artistes qui se sont auto-plagiés, c'est dans 10 minutes sur Nostalgie.
0: 7h45.
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0: ce titre des Coming Out, Never Say Goodbye. On espère que vous allez bien ce matin. Merci de vous connecter avec nous. On passe toutes les matinées ensemble. C'est Philippe et Sandy sur Nostalgie.
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0: C'est quoi le thème de la playlist Today?
2: Bah, tu sais quoi, les artistes, ils sont comme nous, ils mangent comme nous, ils vont aux toilettes comme nous et tout. Et ils ont aussi des fois des manques d'inspiration.
0: J'ai connu des artistes qui allaient un peu plus souvent que d'autres.
3: Hein. C'était pas pareil.
0: Et qui laissaient des autographes. Hein. Je vais pas donner. Un jour, je donnerai des noms.
3: Oh, tu peux.
0: Il y a des Lascar ici, je peux te dire. Il y a des chanteurs très connus.
3: Oui, dis donc, hein.
0: Virage Ouest Le Mans.
2: Et comme nous, bah, ils sont des fois en manque d'inspiration au point de reprendre, pour pas dire copier, leur propre tube.
0: La playlist des artistes qui se sont auto-plagiés, Florent Pagny.
4: Apprendre à rêver.
0: Alors, vas-y.
2: Ah bah, comme nous, hein, Flo. Si vous prenez la mélodie et le rythme de Savoir Aimer, et bah, c'est le même que chanter.
0: Ah, un peu, ouais.
2: Il y a une raison à ça, le compositeur est le même, puisque la signature, c'est Pascal Obispo.
0: Qu'on salue.
2: Oui.
0: Carl Douglas. Auto-plagié.
2: Son plus grand tube, c'est Kung Fu Fighting, que nos enfants ont pu entendre notamment dans le dessin animé Kung Fu Panda. Et bah, quelques mois après ce tube, vu qu'il fallait en faire un deuxième, il a repris la même musique et le même thème avec Dance the Kung Fu.
0: Ah oui, mais quant à la recette.
3: Là, c'est plus.
0: Ça, s'imaginer peut-être qu'ils les ont fait dans la même journée, les titres.
2: Ouais, peut-être.
0: Chuck Berry. Ah oui, ah bah, tous.
2: C'est l'un des pionniers du rock dans les années 60, et à croire que Chuck ne savait pas trop comment commencer ses tubes, puisque plusieurs de ses chansons commencent pareil. Écoute le début de Johnny B. Good.
0: Allez, par cœur.
2: Maintenant, Let It Rock. Et Roll Over Beethoven.
0: C'est génial. France Gall.
2: Alors là, c'est pas France Gall directement, mais plutôt son compositeur et Marie-Michel Berger. Si tu prends le début du refrain de Babacar, eh ben c'est le même que Hong Kong Star.
0: Oui, oh, ça va.
3: Ah oh, ben quand même.
2: Ça reste dans la famille.
0: Lou Béga. Ah oui, je le connais. Lui.
2: À la fin des années 90, Lou Béga chante Mambo Number 5. C'est un énorme carton, sauf que du coup, sa maison de disques de l'époque lui demande de faire de nouvelles chansons. Et là, eh ben, Lou Béga refait quasiment la même avec One Plus One Is Two.
0: Du moment qu'il prend la thune.
2: Et ça marche, bah oui.
0: C'est Goldman pour terminer. Touche pas à Goldman.
2: Le plus grand des artistes français s'est auto-repris, notamment avec ses tubes pour les autres. Et si tu écoutes donc le début de Aïcha qui est écrit pour Khaled, et ben c'est la même chose que le début du refrain, les derniers seront les premiers.
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0: Ah les gars, il n'y a que cette note dans... C'est normal.
2: Et puis c'est Jean-Jacques, on dit rien.
0: Allez, on écoute tout de suite Khaled, les derniers sont les premiers sur Nostalgie.

0: bonne musique, bonne humeur, nostalgie, bientôt 8h. Vous allez rester avec nous, la porte est ouverte, le café est chaud. Les brunes comptent pas pour des prunes de Lio, Hermès Houseband et Yazoo, tous les tubes 80, dès votre réveil sur Nostalgie.
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8: 8h02 sur Nostalgie. Bonjour.
9: Nostalgie en direct du bassin lémanique. Voilà ce qu'il faut retenir de l'actualité. Nicolas Marin, bonjour Nicolas.
10: Bonjour Sandy, bonjour à tous. La ville de Genève poursuit sa bataille contre l'autoroute française du Chablais. Le conseil administratif annonce une procédure de référé suspension pour obtenir l'arrêt immédiat des travaux. Genève s'inquiète de l'impact de cette A412 sur le trafic transfrontalier. De nouvelles révélations accablantes pour le patron du Constellation à Crans-Montana. Dans un message WhatsApp 6 ans avant le drame du réveillon, Jacques Moretti reproche à l'un de ses salariés d'avoir laissé une bougie scintillante entre les mains d'un client, précisant qu'il y a un risque d'incendie. Or, c'est justement une bougie scintillante qui est à l'origine du feu qui a fait 41 morts. En France, Sébastien Lecornu tente de calmer la colère. Le Premier ministre annonce une baisse de 12 à 18 centimes à venir sur le litre de gazole grâce au déblocage de stocks stratégiques pour les lycéens. Il promet des annonces à la fin du mois. Et puis en cyclisme, la Suissesse Marlène Reusser a remporté le chrono des championnats d'Europe hier en Slovénie. Et c'est son 5e titre consécutif. La Française Juliette Berthet décroche le bronze.
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10: De la pluie ce jeudi et de la neige en montagne, 14 à 15 degrés pour les maximales.
12: 8h03, la journée commence. Bienvenue sur Nostalgie. Salut Sandy.
9: Salut Philippe, on va aller se plonger le nez dans le chou-fleur. Les fruits et les légumes d'automne, ça fait réagir sur les réseaux. Alors ça dans 20 minutes sur Nostalgie.
12: Ah, c'est pas une saison sympa ça. Donc on va faire un petit bourguignon pour accompagner ces merdes là. Début de soirée, Yazoo sur Nostalgie, 8h04, debout tout le monde.

0: Sandy.
1: Ouais.
2: Quel tube, hein. Ça et les démons de minuit, c'est vraiment le truc vénère des années 80. C'était début de soirée sur Nostalgie.
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2: Avec Sandy depuis 15 ans, on est partenaire à titre perso du Pasteur Don. C'est la 20e édition qui démarre aujourd'hui et jusqu'à dimanche. Le but du Pasteur Don, soutenir la recherche médicale qui est au cœur de nos vies. À toutes et à tous, c'est important.
1: Et pour que la recherche médicale avance, il faut soutenir les chercheurs, les aider, les équiper évidemment. Et sans vos dons, sans nos dons, l'Institut Pasteur serait privé d'une part importante de ses ressources.
2: Rien que le matériel coûte cher, les gants, les bonnets, les machins, tout ce qui sert à travailler, juste le boulot simple.
1: Et c'est exactement ce que tu dis, pour un don de 80€, vous financez par exemple 2 boîtes de gants. T'en parler, 150€, c'est aussi 300 tubes à essai.
2: Par exemple, tu vois. Donc, ce qu'on voulait mettre en avant, puisqu'on vous demande de soutenir l'Institut Pasteur depuis des années, les avancées, là, les dernières avancées, parce que ça avance. Et grâce à vous, là.
1: Et oui, grâce à vos dons, les chercheurs de Pasteur cherchent à aider notre corps à se défendre lui-même contre le cancer.
2: C'est une nouvelle thérapie.
1: C'est tout à fait ça. Ils arrivent aussi à modifier certaines de nos cellules pour qu'elles reconnaissent et attaquent le cancer.
2: Un coup dans la gueule.
1: Voilà, vos dons servent à ça. Ils ont découvert ce qui aide certaines tumeurs au cerveau à grossir et à se propager. Le but maintenant, évidemment, c'est de réussir à les bloquer.
2: Nique ta.
1: Allez, on y va.
2: Et c'est comme ça que ça marche. Ton corps arrive maintenant à taper dans la tumeur. Sur le cancer du cerveau, ils en ont parlé récemment.
1: Bien sûr.
2: Il y a des avancées incroyables.
1: Et ils ont découvert une molécule qui pourrait détruire les cellules cancéreuses sans abîmer les cellules saines.
2: Bah oui.
1: Pour l'instant, les recherches continuent. Les chercheurs travaillent sur un virus modifié qui pourrait attaquer les cellules cancéreuses sans rendre malade.
2: Ça y est, votre pognon, il sert pas à manger les sandwichs.
1: Évidemment, nous soutenons la recherche. 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
2: Bien fait. On salue tous les chercheurs et tout le personnel de l'Institut Pasteur qui est toujours trop sympa avec nous.
1: Évidemment.
2: On vous soutient encore une année de plus. Allez, faites un petit effort, même si tout le monde manque un peu d'oseille là. Je vous promets que j'ai l'impression que dans 10 ans, tout ça c'est une histoire. Tout ça c'est réglé.
1: On y croit en tout cas.
2: C'est nous qui allons régler ça.
1: Bien sûr.
2: Il n'y a plus de cancer, c'est Philippe et Sandy, on a tout réglé. Allez, de la musique pour vous, remettre le sourire et bon courage si vous êtes dans la panade là. Yazoo, Don't Go avec Julien Clerc et Hermès Hotband. 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

0: Bonne musique, bonne humeur, tous les tubes 80 sont sur Nostalgie avec Julien, Claire et Billy Joel dans un instant. Et là, il est 8h12 déjà.
1: Quelle est la personne la plus gentille que vous connaissez? Ça peut être un voisin, ça peut être la famille, ça peut être au boulot, un collègue, pourquoi pas?
0: Ma compagne, hein, quand même.
1: Ah bah oui, Aude, elle est adorable.
2: Toi, c'est même plus. Oui, ça a dépassé le stade de gentil. Hein.
0: Je crois que c'est Bambi.
1: Ouais, c'est possible. Ouais. Elle tombe pareil sur le lac gelé ou pas?
0: Fait des petites crottes. Hein.
1: C'est sympa. Super.
2: Fais gaffe, faut que tu fasses gaffe sur le bord de la route.
0: Dès qu'il y a un feu de cheminée, oula.
2: Le bord de route aussi, allez vite.
1: Quelle est la personne la plus gentille que vous connaissez? On se donne rendez-vous sur nos pages Instagram et Facebook, Philippe et Sandy. Et vous n'hésitez pas à nous laisser des petits messages vocaux.
0: Julien Clerc, la fille au banilon, c'est Julien Clerc dans les années 80 sur Nostalgie.
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0: est bonne humeur. Il y a du rugbyman dans la salle. Eh ben dis donc, ils sont à la salle de sport. Hein. Queen et Hermès House Band. Ah oui, le Survive, les copains.
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0: On va filer sur les réseaux.
3: À l'automne, c'est ta saison préférée, Philippe. C'est la période où on recommence à manger des légumes de saison, des gratins, des soupes. C'est le sujet du moment sur les réseaux.
0: Laetitia, sur le réseau X. C'est vrai qu'on sent une nette différence avec des légumes bio, une différence de 12 euros à la caisse.
3: C'est tellement vrai. Sur Facebook aussi, moi j'ai Julien 50 qui a partagé le message suivant. Maintenant qu'on a des gosses, quand ma femme me dit ce soir, les enfants ne sont pas là, on se fait un truc d'adulte, ça veut dire que ça va être soupe de légumes et tarte chèvre épinard.
0: Ah, il y a des légumes. Concombre. Julien sur Facebook, ce qu'il a ressenti lors d'un couscous, il écrit... L'enfer, c'est quand tu penses croquer dans un bout de pomme de terre, sauf qu'en réalité, c'est du navet.
3: Ah bah oui.
0: Alors oui, après le navet, quand il cuit bien dans la sauce du couscous...
3: C'est bon.
0: C'est trop bon.
4: Mais c'est pas une patate. Hein.
3: Ah non, c'est
0: ça
3: pas,
0: reste
3: une
0: pas une patate.
3: Bah non, c'est puisque c'est un navet.
0: Il y a pas de patate dans le couscous.
3: Non.
0: Comme il y a pas de navet dans la raclette.
4: Ah oui, c'est vrai.
0: Merci.
3: Toujours concernant les légumes, Lolo, lui, il a tweeté un truc de célibataire, il dit... Tu vois que c'est l'automne quand les légumes prennent la place des bières dans le bac du frigo.
0: Et ça c'est vraiment un signe méchant. Et une dernière belle analyse de Valérie qui écrit « Les carottes, ça rend aimable. La soupe, ça fait grandir. Les épinards, ça rend fort. C'est quel légume qui rend moins bête, s'il vous plaît ?»

0: On salue Max Guasini. La grande époque du stade français. Voilà, Hermès House Band, c'était leur générique à Will Survive sur Nostalgie. 8h27, Sandy.
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0: Quelle est la personne la plus sympa, la plus gentille que vous connaissez dans votre entourage? Vous nous racontez ça, on va évoquer le sujet dans un instant sur Nostalgie.
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0: 8h30, vous écoutez Nostalgie.
1: Nostalgie Léman, le rappel des titres, Nicolas Marin. Bonjour Nicolas.
2: Bonjour à tous. L'autoroute du Chablais ne plaît décidément pas à Genève. Le conseil administratif annonce une procédure similaire à celle en France. Un référé suspension pour obtenir l'arrêt immédiat des travaux. Les Genevois craignent un impact important sur le trafic transfrontalier. Le patron des mondiaux de ski 2027 de Crans Montana, provisoirement suspendu de ses fonctions à la tête du comité d'organisation. Même chose pour son poste de vice-président de Swiss Ski. Décision provisoire d'ici son procès à la fin du mois, mise en examen qui concerne la gestion d'une entreprise du Haut-Valais. Le Premier ministre français a pris la parole hier. Il annonce la mise à disposition de 10 millions de barils de gazole issus des stocks stratégiques. Objectif, faire baisser le prix à la pompe de 12 à 18 centimes par litre. Et sur les revendications lycéennes, il renvoie les premières réponses à fin octobre. En hockey, Lausanne enregistre un deuxième revers de suite. Les Vaudois ont perdu à domicile hier soir 5-2 contre Lugano. Prochain match samedi à Rapperswil.
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2: Et ce sera la journée la plus perturbée de la semaine, de la pluie et une quinzaine de degrés seulement pour les maximales. Très bon début de journée avec Nostalgie.
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5: Salut à Damien de Nantes, j'ai vu qu'il y avait un centre de don du sang à côté de Boulot. Je vais y aller pour faire mon don de plaquettes aujourd'hui.

0: Bonne musique, bonne humeur. Partageons ces bonnes émotions avec Leo Queen et France Gall sur Nostalgie. On va mettre en avant vos amis ce matin. Quelle est la personne la plus gentille que vous connaissiez, même si elle travaille pas à Nostalgie?
1: Émilie à Arras qui nous dit Karine, l'ATSEM de ma fille. Quand je récupère ma fille à l'école, elle prend toujours le temps de me raconter sa journée et de m'expliquer les petites choses du quotidien.
0: C'est le tampon entre la maîtresse et les familles. Parce que la maîtresse, quand elle se chope 35 parents le soir, blablabla, l'ATSEM, elle met un petit peu de rondeur dans tout ça.
1: C'est comme à la crèche quand on te fait les transmissions, tu sais, avec ton petit. Tu les as eues, ça, Philippe.
0: Les transmissions, c'est autre chose. Hein.
1: Il a fait sa selle à telle heure.
0: Il met des gifles à tout le monde.
2: Ça aussi, c'est vrai.
0: Et ça s'appelle les transmissions.
1: Les transmissions,
0: Moi, j'appelle ça les mises au point, moi.
1: La personne la plus gentille que Laurent Albi connaisse, c'est les éboueurs de sa ville. Toujours souriant, sympa, même quand les poubelles débordent un petit peu.
0: Les éboueurs, toujours les graisser un petit peu.
1: Les rippers.
0: Tap, merci beaucoup, c'est pas facile comme boulot.
2: Toujours souriant.
1: Toujours.
0: Bonjour monsieur, tac. T'es un peu lourde, j'ai mis un peu des cailloux. Mais la flemme d'aller à la déchetterie.
2: Passe un bon week-end.
0: Ah, évident. Hey, vous voulez que je vous fasse écouter le container à verre?
1: Ah oui.
0: Ah, je l'ai enregistré l'autre
1: fois. Mais tu me l'as envoyé.
0: Voilà.
1: Ah non, mais ça a duré 7 ans.
0: C'est vrai? Un mois. Un mois, mais il y a grosse fête à la maison pour l'anniversaire de ma femme. Ouais. Oh, le bruit. J'ai enregistré, j'ai attendu qu'il passe. Il faut que je m'occupe, moi.
1: Le bruit du verre dure 3 minutes 30.
0: Je crois que j'ai le record de l'avenue. on est champion ou on n'est pas?
1: Bien sûr, évidemment. Et puis, un petit dernier, la personne la plus gentille pour Titi Lou, c'est Casimir, car c'est un monstre gentil.
0: Ah, Casimir. Pensez pour son cercueil, parce qu'il était orange. Ah, mais t'es enterré Casimir, tu connais du monde toi. Lio sur Nostalgie. Allez, on chante.

0: tous les tubes 80, tous les tubes qu'on aime chanter le matin quand on arrive au boulot. Par exemple Queen, Radio Gaga, Marc Lavoine et Diana Ross sur Nostalgie, 9h-20.
1: Vous êtes bon en culture G, défi au 7-10-12, on a 500 euros chez Botanique pour vous dans 10 minutes sur Nostalgie.
0: Bonne journée sur Nostalgie.
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0: bien d'entendre Queen juste avant d'aller au boulot là. 8h47 sur Nostalgie. Debout tout le monde, bon réveil.
1: Ah oui, c'est là quand même. Hein.
0: Pas se coucher trop tard, pardon. C'est les réflexes d'animateurs de radio du matin. Là, c'est bonne journée.
2: Oui.
0: Au revoir, Sandy.
2: Non, bonjour à Hubert.
0: Salut, Hubert.
2: Bonjour, Hubert.
3: Oui, bonjour à toute l'équipe.
0: Ça va, Hubert?
3: Oui, la forme.
0: Vous êtes... Alors, c'est marrant. Vous travaillez chez Renault et votre copine, elle s'appelle Morgane.
3: Oui, c'est vrai, oui.
0: C'est fou, c'est ça.
3: Presque. C'est pas par hasard.
0: Morgane de toi.
3: Exact.
4: Ah, moi, j'étais sur Renault et Mégane.
5: Ouais, bon, ah, j'étais sur les voitures, moi.
0: Bon, allez, on joue Hubert.
6: Bonjour Hubert, votre défi ce matin, gagner 500 euros à dépenser chez Botanique. Pour les gagner, vous allez avoir 40 secondes pour répondre à un maximum de questions, faire mieux que Philippe et Sandy, et vous pouvez passer à tout moment. Justement, vous voulez défier Philippe ou Sandy?
3: Je vais défier Philippe.
0: C'est gentil Hubert. C'est pour offrir des fleurs à votre copine, c'est ça?
3: Ouais, une grande monstera, elle est fan.
0: Ah d'accord, ça, c'est des plantes, des belles plantes.
2: Okay, comment on appelle ça?
0: Une monstera.
3: Une monstera.
2: Monstera, ouais. Ok. Je vais noter pour chez moi.
0: Oh, fais semblant de t'intéresser, t'en as rien à foutre.
2: Ah,
0: arrête un peu.
5: Ça va crever comme le reste, arrête.
0: Bah, ouais, laisse tomber.
2: Allez, Philippe, on y va. Top. Selon une expression célèbre, la fin justifie quoi?
0: Les moyens.
2: Combien les Belges ont de dents?
0: C'est 36, non, c'est ça, non? Je me gourre à chaque fois.
2: 32. Comment s'appelle l'arbre qui produit des abricots?
0: L'abricotier.
2: En plus de la croix, quel symbole est représenté sur le drapeau québécois? Fleur de lys, il y a combien de grammes dans un kilo?
0: 1000.
2: Complète cette suite, carreau, pique, trèfle.
0: Cœur.
2: En quelle matière sont faits les moules à cannelés?
0: En cuivre.
2: Donne-moi le résultat de 88 divisé par 4.
0: Je sais pas.
2: 22, si je parle parfaitement deux langues, on dit que je suis...
0: Bilingue.
2: Vrai ou faux, Vincent Van Gogh était un peintre français?
0: Hollandais. Oh. Allez. Van Gogh, hein, Vincent Van Gogh, hein. C'est le mec, c'est quand t'as... Hey, c'est un super pharmacien. Quand t'es pas bien, tu vas chez Vincent Van Gogh.
5: Oh, ça va mieux, j'inspire bien.
2: Ouais.
4: 7 bonnes.
0: Excusez-moi d'exister.
2: Bah dis donc, 7 bonnes réponses, Hubert, au moins, pour offrir les fleurs à votre compagne.
3: Oui, on va essayer. Hein.
2: Ça va le faire, on y va.
3: Allez.
2: Top, c'est parti. Quel est l'interprète original de Déjeuner en paix?
3: Stéphane Escher.
2: Quelles sont les couleurs du drapeau de l'Estonie?
3: Jaune et bleu.
2: Bleu, noir, blanc. D'après la comptine, quel roi a mis sa culotte à l'envers?
3: Le roi Dagobert.
2: Dans quelle ville se situe le siège des Nations Unies?
3: Passe.
2: New York. Convertissez 450 mètres en centimètres.
3: 45 000.
2: Oui. Quel est le plus chaud entre 100 degrés Celsius et 100 degrés Fahrenheit?
3: 100 degrés Fahrenheit.
2: Celsius. Dans quelle équipe joue maintenant Kylian Mbappé?
3: Le Real Madrid.
2: Oui. Combien de temps dure un mandat présidentiel aux États-Unis?
3: 4 ans.
2: Oui, c'est ça.
0: Combien?
4: 5 bonnes réponses.
0: Ah, il en manque 80 des bonnes réponses.
2: Bon, tout n'est pas perdu, Hubert, puisque vous allez quand même faire plaisir à Morgane avec les fleurs. 200 euros quand même,
0: ça va.
2: Chez Botanique, bravo.
3: Super, merci beaucoup.
0: Un bon Monstera, un demi quoi. Bonne journée, merci d'être venu jouer avec nous. Depuis
3: merci à vous.
0: Salut Hubert. Ce serait-il pas la fiesta là?
2: Allez.
0: Hein, pour détendre un petit peu les rues de France et les lycées.
2: Les plumes.
0: Allez. Mettez-vous des plumes les gars. Samba di Janeiro avec France Gall, Marc Lavoine, Diana Ross et We Are The World. Samba. 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

0: tellement funky. France Gall, Michel Berger derrière en train de réaliser tout ça, tout pour la musique. Sur Nostalgie, Diana Ross, Chagrin d'amour et Madonna. Voici les trois tubes qui arrivent, ce sont des tubes 80.
1: Un frigo, une barrière de télépéage, une bouteille de Bourgogne à ligoter. Il y a plein de choses comme ça qu'on a du mal à plier. On verra ça dans ma liste à 9h moins 10 sur Nostalgie.
0: Je ne peux pas rentrer dans certains détails. Il y a des soirées, t'en as plié plus d'une.
2: Bourgogne à ligoter ou pas, hein.
0: Vers 2h du matin, t'étais là, t'attendais le taxi, tu disais, bah c'est plié.
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0: 9h sur Nostalgie.
1: Nostalgie Léman, le rappel des titres, Nicolas Marin. Bonjour Nicolas.
20: Bonjour Sandy, bonjour à tous. La ville de Genève lance une procédure de référé suspension contre l'autoroute Machilly-Thonon. Objectif obtenu.

0: en bronze. Chez les hommes, deux Français sur le podium également, Bruno Amirail et Maxime Descombes. Mais c'est Roglic qui est titré.
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0: De la pluie ce jeudi avec une quinzaine de degrés pour les maximales. Ça s'améliorera un peu dès demain. Très belle matinée avec Nostalgie.
2: C'est jeudi, c'est l'automne sur Nostalgie. Bonjour Sandy.
3: Salut Philippe, 39-37, vous nous appelez pour nous parler de votre métier. On essaye de le trouver et vous gagnez vos écouteurs Nostalgie.
2: Un gros bisou à Laurence et Juliette qui prennent le petit-déj à l'excellent hôtel du port à Canet-en-Roussillon. Merci d'écouter Nostalgie là-bas. Diana Ross et Marc Lavoine.

0: les a vus chanter, hein. C'est le premier titre de Marc Lavoine pour une Begin avec toi. On réunit tous les grands chanteurs des années 80 aux États-Unis pour USA for Africa après la liste de Sandy, 9h10.
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0: Vous savez, les amis, dans la vie, il y a des choses qu'on arrive à plier, comme des serviettes, par exemple. Et puis, il y a tout le reste. Ce matin, Sandy, tu t'es intéressé aux choses qu'on a du mal à plier.
2: Le matériel de puériculture, déjà, hein. Tout ce qui est poussettes, landeaux, chaises hautes, ça, c'est une bonne galère, des fois. Mais la palme revient quand même au lit parapluie. Oui, 224 ans que Marie-Jean de Souche a inventé le lit parapluie. Et 224 ans aussi qu'on cherche toujours comment le déplier.
3: Ah, je te jure.
2: Parmi les choses qu'on a du mal à plier aussi, il y a le drap housse. Oui, avec ses quatre coins élastiques complètement recroquevillés. Tu pars plein de confiance quand tu veux le plier au carré. Tu tires sur les coins, tu retournes le truc dans tous les sens. Mais on le sait tous, le drap housse, il finit toujours en boule dans le placard.
3: Hein. Bah oui.
2: Et puis, les notices dans les boîtes de médicaments. T'en as, elles mesurent 6 mètres. Alors, vas-y pour les plier. Tu sais jamais dans quel sens. Ça finit tout bouchonné au fond du carton. Ouais, quand t'essaies de replier une posologie, généralement, t'as encore plus mal au crâne qu'avant de prendre le médicament.
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0: Là, franchement, si vous êtes des années 80, vous l'avez fait, hein, le Joe Cocker. Hein.
1: Bah, évidemment.
0: You make a better day. Got you. Toi, tu fais Cyndi Lauper.
1: Au karaoké, c'est parfait, ça.
0: Ah, il faut être plusieurs. Il faut avoir plein de copains. Putain, j'ai essayé d'imiter Joe Cocker, je tousse, mec.
2: Ouais. C'est ça.
0: 54 balais. J'ai même plus le droit d'imiter.
2: Ça sent le sapin,
0: mon gars.
2: Oui.
0: Il est 9h15 sur Nostalgie.
1: Allez, vous continuez de nous appeler au 3937. On va essayer de trouver votre métier avec Philippe dans 20 minutes. Et en plus de ça, vous gagnez vos écouteurs Nostalgie.
0: Madonna, Holidays. Il y a un grand tube des années 80, c'est celui-là. Michel Sardou, Afrique à Dieu. Et puis Hervé Christiani, tout à l'heure, c'est ma pépite du jour. Ouais, mon gars.
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2: C'est un événement planétaire ce qui se passe aujourd'hui.
3: Événement évidemment, après presque 8 mois dans l'espace, Sophie Adno est de retour sur Terre aujourd'hui. Elle va être bien accueillie, hein, t'imagines Philippe. Elle va amerrir vers 17h34 dans le Pacifique, au large de la Californie, après 27 heures de vol.
2: Amerrir, rentrer chez sa mère.
4: c'est ça.
3: Presque ça. Ouais. Dans la mer directement. Sophie sera ensuite suivie médicalement à Houston, puis à Cologne en Allemagne, pour plusieurs semaines de réadaptation.
2: Putain, elle a un Doctolib.
4: On n'a pas le même.
3: Imagine.
2: Bah oui, réadaptation.
3: Bah oui, elle a le corps tout mou là en ce moment. Non mais c'est vrai.
2: Bienvenue Sophie.
3: Mais non mais. Elle a plus de muscles évidemment. Son corps va devoir se réhabituer à la gravité. Va falloir qu'elle retrouve son équilibre.
2: Oui, parce que t'es complètement dans le.
3: Bah ouais, qu'elle supporte son propre poids. Tu vois, hein, Philippe. Et même
2: oui, je vois, ça va, merci. Hein. Et il faut que je perde combien de kilos pour que tu me prennes au sérieux, toi? Sans déconner. Hey, je te rappelle quand je serai en S.
3: Elle doit même retrouver des sensations et les odeurs de la terre, tout ce qui est pluie, air mouillé, le chaud. Tout ça, va falloir qu'elle se réhabitue, Sophie.
2: La galette saucisse du marché de Rennes.
3: Tu sais que c'est fou. Elle a confié que ce soit un des premiers trucs qu'elle voulait faire en revenant sur Terre, c'est manger une galette saucisse.
4: Dans le Pacifique, c'est compliqué, mais il n'y avait pas.
3: Une galette bretonne.
2: Oh, c'est fou.
3: Et une douche. C'est les deux trucs qu'elle veut faire.
2: Oh. Galette saucisse, c'est 2 euros. Une douche.
3: Bah, mais elle n'a pas là-haut.
2: Ouais, c'est sûr.
3: Des plaisirs simples. Elle aura passé 235 jours à bord de la Station Spatiale Internationale, ce qui est un record européen pour une seule mission. Bravo, madame.
2: Une Française, madame. Merci, soyez la bienvenue. Si quelqu'un connaît cette personne, si elle veut venir nous en parler ici à Nostalgie, si elle aime la musique de notre génération, on y va.
3: Sûrement. Regarde, Thomas Pesquet, il nous écoutait là-haut.
2: Comment tu sais? Comment elle invente des trucs?
4: Mais attends.
3: Mais si, je sais qu'il écoutait la musique Nostalgie en tout cas.
2: Ah ouais, d'accord. Ouais. Toi, tu t'inventes des vies. On se croirait sur un réseau de rencontres. Ouais, je connais quand même des astronautes. Michel, tu adores ça. Et vous aussi. Afrique à Dieu. Vous tapez sur le volant, ça fait batterie en avant, Nostalgie.

0: Allez, bonne matinée sur Nostalgie, il est 10h moins 20.
1: C'est quoi ton métier?
0: Bah, j'ai Tariq Saïm, on est dans le 68. C'est, c'est Barin, Barin.
2: Non, le Haut-Rhin.
3: Ah, merde. Haut-Rhin. T'avais une chance sur deux en même temps. Bonjour Brigitte.
2: Bonjour.
0: Nous avons une minute pour trouver votre métier. Vous savez que nous sommes excellents à ce jeu. C'est parti.
3: Vous êtes mobile?
2: Oui, absolument.
0: Mm-hmm. D'accord. Vous êtes véhicule de fonction et compagnie, tout ça ou...
2: Non, ma voiture perso.
3: Ah. Ok.
0: Est-ce que ce serait dans le médical?
2: Non, pas du tout.
3: Vous pas du tout. Réparez des choses?
2: Non, non plus, non.
0: Alors quand vous dites que vous êtes mobile, toute la journée, là, vous allez être dans votre voiture ou passer d'un endroit à l'autre?
2: C'est pas toute la journée, ce sont des horaires qui sont fixés donc ce sont comme des permanences.
3: Ok, vous allez mettre le courrier dans des boîtes aux lettres?
2: Non.
0: Vous transportez des gens?
2: Non.
3: Alors, vous livrez des choses?
0: Mais non, il y a des horaires. Vous allez chez des gens à heure précise?
2: Non. Je vais dans un lieu précis, je reçois les gens, je vous aide un peu.
3: Un cabinet de quelque chose?
0: Ah, c'est pas, non. C'est pas médical.
2: Non.
3: À la mairie?
2: Oui.
0: Ah, travailler à la mairie, alors quel service? L'urbanisme?
2: Voilà, oui.
0: C'est vous qui donnez les permis de construire?
3: Les espaces verts?
2: Non.
0: Ah bah ça y est, on a perdu. Alors c'est quoi exactement, alors Brigitte?
2: Je suis commissaire enquêteur, c'est-à-dire que je suis nommée par le tribunal administratif ou par le préfet.
0: Attendez, bougez pas. Déjà, je mets ma ceinture. Ouais. Ça sent les emmerdes. Allez, vas-y.
2: Non, pas du tout. C'est un exercice de la démocratie, c'est-à-dire que il y a des dossiers concernant un projet, par exemple un data center, ou l'implantation d'un magasin, ou même pour l'urbanisme, quand on change les PLU, ou quand on modifie les PLU, et donc le citoyen a accès au projet.
0: Ah, génial.
2: Il en prend connaissance, et nous sommes l'interface, c'est-à-dire nous sommes entre le citoyen et la collectivité, et on recueille les avis, les contributions.
0: Oui, je vois.
2: On émet un rapport qui n'est qu'un avis, et ensuite, in fine, c'est le préfet qui tranche.
0: Oui, et puis au moins, on est au courant de ce qui se passe quand tu prends une antenne, à 100 mètres de chez toi ou des trucs comme ça. Quoi.
3: Et vous êtes en lien.
2: On décortique, nous, le dossier pour le citoyen, pour qu'il soit plus lisible, plus accessible.
0: Oui, parce qu'on comprend rien sinon les règles d'urbanisme, c'est clair.
2: C'est
0: très intéressant.
2: Ouais.
0: C'est ça, à base un peu architecte dans vos études, vous, non?
2: Non, pas du tout. Non. Je suis une maman au foyer. Mais j'étais dans une autre vie, j'étais élue dans ma commune.
0: Ah ouais,
2: Après, mais là, nous avons des formations toute l'année et un examen tous les 4 ans pour renouveler notre candidature sur une liste d'aptitudes. C'est très suivi, très encadré.
0: Bah, les règles d'urbanisme, elles piquent maintenant. On peut plus faire grand chose. Hein. Là, j'ai ouvert les volets l'autre fois, je me suis pris la police municipale. Non mais c'est vrai, franchement, maintenant c'est un petit peu sego quand même. On vous embrasse Brigitte, vous nous avez fait découvrir un métier passionnant.
3: On vous envoie un cadeau. Brigitte, on vous envoie vos écouteurs Nostalgie, à bientôt.
0: Et si vous connaissez le maire, trouvez-moi une place en crèche, d'accord? Allez, gros bisous.

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1: C'est mon tour.
2: Oui, c'est ta pépite ce matin, Philippe, un tube que tu voulais nous repartager.
1: Bah, je commence à l'écouter sur le bureau et vous m'avez tous répondu, c'est une pub de...
3: Nico Patch.
1: C'est quoi Nico Patch?
2: C'est des
4: gros patchs pour arrêter de fumer là.
1: Ah, c'était la pub de ça?
4: Ouais, c'était la pub, ouais.
2: C'était un gars qui était dans un delta plane et qui volait et qui se sentait...
1: libre.
2: Voilà.
1: Il s'appelait comment?
2: Le gars de la pub?
1: Ouais.
2: Je sais pas. C'était un dessin animé, je crois.
1: Peut-être Max.
4: Parce qu'il est libre.
2: Ah,
4: libre,
2: bah oui, Max. C'est ça.
1: J'adore cette chanson. C'est Sandy, ça devient difficile.
4: Jean-Luc.
1: Il est libre, Francis, pour faire toutes les chansons. Ma pépite du jour, c'est Français Hervé Christiani. Il est libre, Max,

0: tous les tubes 80 qui vont continuer toute la matinée avec notre camarade Guillaume qui va prendre la main dans deux secondes. Sandy, oui. À demain.
1: À demain, Philippe. Dernière chance demain de gagner vos vacances en famille au Futuroscope. Et puis toujours aussi 500 euros à dépenser chez Botanique.
0: Attention au double Stevie Wonder. Hein. Si vous entendez deux Stevie Wonder, vous appelez le 3937. Et le 15 octobre, vous serez à l'Accor Arena. On s'occupe du transport, l'hébergement, tout. L'ambiance, ouais. Les molletons sur les sièges. À toi, Guillaume.
2: Merci, Philippe et Sandy. Et puis, à demain. Bonne matinée qui continue avec le sourire, de la bonne humeur, de la bonne musique avec Francis Cabrel qui arrive encore in deep. Et c'est tout de suite sur Nostalgie.
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Et encore un énorme tube sur Nostalgie ce matin. Premier 45 heures du groupe de reggae UB40, ça s'appelle Food for House. C'est une critique sur l'indifférence des pays riches face à la famine dans le monde. Surtout pendant les périodes de Noël, où nous on se gave de dinde, de chapon, de marrons glacés et de foie gras, alors que certains pays n'ont rien à manger. Petite piqûre de rappel, donc ça fait pas de mal ce matin, UB40 sur Nostalgie. Laurent Voulzy qui arrive juste après, ou encore François Valéry.

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1: Et bienvenue sur Nostalgie, c'est Guillaume Aubert. On passe cette matinée ensemble. Et comme tous les matins, vous pouvez envoyer vos messages. N'hésitez pas, on les lit tous, évidemment, ce matin. Vous envoyez tout ça sur les réseaux sociaux de Nostalgie, même au téléphone, pourquoi pas, ou vous appelez le 3937, ou alors vous pouvez même envoyer une carte postale si ça vous fait plaisir. On est là avec vous et on continue avec de la bonne musique.
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1: Carte postale ou un pigeon voyageur aussi, ça marche. Nouvelle demi-heure non-stop avec Stevie Wonder qui arrive tout de suite.
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Nostalgie, belle histoire avec Stevie Wonder. 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Et Stevie Wonder arrive juste dans un instant avec Master Blaster, juste avant, voici Michel Berger avec la groupie du pianiste. Je me suis un petit peu mélangé.

Nostalgie. La sélection de musique est extraordinaire, me dit Alain de Nancy. Salut Nancy, j'adore votre ville, toujours très dynamique. Salut à tous les commerçants qui bossent avec Nostalgie dans le magasin, avec un bon Prince qui arrive dans un instant. Et voici Rose Laurence, Africa, sur Nostalgie.

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0: Absolument, écoutez Nostalgie au bureau, par exemple, dans l'open space avec tous les collègues, vous faites un blind test, le patron est en déplacement aujourd'hui, profitez-en, le chat n'est pas là, mes petites souris, vous pouvez chanter et danser avec Nostalgie. Comptez sur moi pour les bons conseils. Hein. On continue, on va chanter et danser avec James Brown qui arrive encore, Mylène Farmer par exemple, tout de suite.
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0: Nostalgie, toujours en direct évidemment, 11h15, Nostalgie. 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
0: Ne manquez pas non plus de nouvelles demi-heures non-stop avec les Sparks, avec Phil Collins ou encore Jeanne Mas. Tout de suite.
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0: Nostalgie, bonne matinée. On écoute maintenant les Sparks, When I'm With You, grâce à Sylvie ce matin.
1: J'adore ce titre, j'aime beaucoup l'entendre régulièrement.
0: Ouais, et pourquoi ça? Dites-moi tout.
1: Il fait partie, je pense, de la mouvance New Wave et c'était un mouvement qui était assez original, poétique.
0: Oui, c'est vrai, tout à fait, très poétique.
1: Poétique, mystérieux. Et en même temps dansant.
0: Bon, ben, c'est ce qu'on va écouter tout de suite. On va se faire plaisir, on va monter le son de Nostalgie. Et puis j'espère que ça va mettre un petit peu de soleil à Montpellier, parce qu'il fait pas beau là aujourd'hui, hein.
1: Voilà.
0: Salut Sylvie.
1: Salut.

0: belle journée avec Nostalgie.
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0: Et tous les tubes que vous aimez sont ici avec Jimmy Cliff qui se préparait aussi un bon Earth, Wind & Fire exceptionnel. Let's Groove. Et juste après les infos de midi, évidemment, c'est l'instant de Johnny. À tout de suite.
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0: Merci d'écouter Nostalgie. Il est midi. Et voici les infos avec Guillaume Parisot. Bonjour Guillaume.
1: Bonjour Guillaume, bonjour à tous. Nouvelle mobilisation des lycéens avant avec l'acte 4 aujourd'hui. Ça bouge aussi dans les raffineries et la météo. L'automne s'installe sur le pays. Mais avant de développer ces titres, après la chimie et avant le prix Nobel de la paix demain, le prix Nobel de la littérature sera annoncé dans quelques instants. Une récompense annoncée en pleine période de tourmente du monde de l'édition, marquée par l'affaire Télisson Aurélien. L'ouvrage de cet auteur québécois, C'était ça ou mourir, avait reçu un accueil positif des critiques, mais les révélations du compte Balance ton Cloud fin septembre sur X l'accusaient d'avoir écrit son livre avec une IA. L'écrivain conteste les faits et son livre reste le plus vendu en France. L'intelligence artificielle doit être utilisée à bon escient pour l'auteur Emma Graff.
2: Tout n'est pas à jeter dans l'IA, loin de là. Ça permet de faire énormément de choses, de vérifier des détails, des possibilités, de ne pas écrire de bêtises. Si on le prend comme un super Google, c'est super. Ça amène énormément d'input. Mais à partir du moment où on s'en sert comme un serviteur pour pouvoir écrire ensuite, ce qu'il faut, c'est que l'écrivain reste maître de son ouvrage. Pour l'écriture, ça ne m'est pas arrivé. Je suis encore de l'ancienne génération, je fais mes recherches avec Google. Ça va venir certainement. Il m'est arrivé de fabriquer une image où je pose à côté de la statue d'Agatha Christie. Et effectivement, ça, j'ai utilisé l'IA pour le faire.
1: Le nouveau roman de Emma Graff, L'affaire du Marc Vran, dans la série Les enquêtes d'Edgar Spencer, est disponible aux éditions Ramsès 6. C'est l'acte 4 des lycéens. Le mouvement se poursuit avec des syndicats d'enseignants. D'après le ministère de l'Éducation nationale, 224 établissements sont totalement fermés et 151 partiellement. Les lycéens et étudiants déplorent toujours le manque de mesures concrètes malgré les tentatives d'apaisement du gouvernement. Par ailleurs, les principales organisations lycéennes seront reçues aujourd'hui à 15h par le ministre de l'Éducation nationale, Édouard Geffray, et son homologue de l'enseignement supérieur, Philippe Baptiste. Ça bouge aussi dans les raffineries. Les salariés CGT de Total Energy ont commencé à bloquer aujourd'hui les expéditions de carburant dans les raffineries de Normandie, près du Havre, de Donges en Loire-Atlantique et dans la bioraffinerie de la Med dans les Bouches-du-Rhône. Un mouvement pour dénoncer des effectifs sous

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2: Et ouais, c'est l'instant que vous attendez tous. Une chanson, un tube choisi par Sophie de Honfleur. Ma gueule, Johnny Hallyday, évidemment, sur Nostalgie.
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1: Nostalgie. Et une nouvelle demi-heure non-stop, ça aussi, c'est un vrai bonheur. Avec Dépêche Mode, avec France Gall ou encore Jimmy Cliff. 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

Et vous chantez dans la voiture comme Bruno ce matin de Rouen. Salut Bruno. Whitney Houston, I'm your baby tonight. Il y a aussi France Gall qui arrive, encore un bon Dépêche Mode sur Nostalgie.

0: Ah, ça pourrait être ma pépite du jour. Mais de toute façon, c'est que des pépites hein, sur Nostalgie. Vous le savez, ma pépite de 12h42 aujourd'hui, j'ai apporté de l'Italo Disco. C'est le début de l'Italo Disco. Hein. On est en 80 avec Pino D'Angio. C'est exceptionnel ça. Ça grésille et ça craque un petit peu en vinyle. Et c'est magnifique. Montez le son de Nostalgie. Allez.
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1: Belle journée avec Nostalgie.
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1: On va s'occuper, on va vous faire chanter toute la journée. Merci d'avoir choisi Nostalgie. Il y a Florent Pagny qui se prépare encore les Bangles. Et c'est tout de suite. Passez une belle après-midi. Merci d'être avec nous sur Nostalgie. À demain.
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1: Bonjour à tous. À retenir à 13h, c'est l'acte 4 des lycéens. Le mouvement se poursuit avec des syndicats d'enseignants. D'après le ministère de l'Éducation nationale, 224 établissements sont totalement fermés et 151 partiellement. Les lycéens et étudiants déplorent toujours le manque de mesures concrètes malgré les tentatives d'apaisement du gouvernement. Par ailleurs, les trois principales organisations lycéennes seront reçues à 15h par le ministre de l'Éducation nationale, Édouard Geffray, et son homologue de l'enseignement supérieur, Philippe Baptiste. En politique, Jean-Luc Mélenchon tiendra un meeting le 5 décembre prochain au Havre, ville de son rival Édouard Philippe. Annonce aujourd'hui de la France insoumise, il s'agira du troisième grand meeting de l'automne du candidat LFI à la présidentielle 2027, après celui de Clermont-Ferrand le 11 octobre et la grande convention insoumise au Bourget le 7 novembre, au cours de laquelle la France insoumise dévoilera son programme. À l'étranger, au moins 30 personnes ont été tuées aujourd'hui dans une frappe russe sur un bus de Kramatorsk. C'est une ville clé du front de l'Est ukrainien. Selon les autorités, le nombre de victimes pourrait encore augmenter. En volet féminin, clap de fin pour Cesare Hernandez. L'entraîneur de l'équipe de France féminine ne sera pas reconduit après seulement 2 saisons en cause d'élimination des Bleus en 8e de finale du championnat d'Europe par la Grèce. Un bilan insuffisant pour la FFF volet qui cherche son ou sa successeur.
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2: Bonjour à tous, avec un temps très nuageux sur le Léman et encore des précipitations dans l'après-midi. Une limite des chutes de neige qui est située vers 2000 mètres d'altitude. Un vent de secteur nord qui peut souffler jusqu'à 20 km/h. Des températures donc qui sont fraîches. 13 à 14 pour les maxis, 14 d'ailleurs à Masse, 14 à Nyon et 14 degrés à Bonneville. 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Nostalgie Léman, très bon jeudi après-midi. Voici David Christie, Florent Pagny et les Bangles et tous les tubes 80.

0: C'est Nostalgie. Ce jeudi après-midi avec Jean-Pierre Madère. Avec aussi les Pet Shop Boys dans un instant, 13h15. Soyez les bienvenus, je suis ravi de vous retrouver. C'est Christophe Perret. On vient d'écouter Stéphane Escher qui sera en concert la semaine prochaine du côté de Lausanne et de Genève. Bel après-midi avec nous. En ce jeudi, donc, c'est la journée la plus pourrie de la semaine. Vous n'avez pas oublié votre parapluie, c'est indispensable. Aujourd'hui, on va retrouver du soleil. À partir de demain, ça ira beaucoup mieux. La musique, on y retourne.
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0: Et ça va se passer avec les Pet Shop Boys, avec Étienne Dao aussi et les Buggles. À tout de suite.
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3: C'était quoi les expressions de vos grands-parents? 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
4: Ouais, ouais, 99 ans.
3: Mamie Moustique, son expression, c'était zzz.
4: Non, c'était ça, pas de boucher le trou de balle. Ah non, mais moi, c'était cache-pistache. 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
3: Entre autres, hein, il est parti à Pétaouchnock. 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Il dit, bah oui, il est bien parti là-bas.
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0: Nostalgie, le groupe Indochine, les 15, 16, 17 décembre, Arena de Genève. Il reste des places debout pour les deux premières soirées du mardi 15 et du mercredi 16. La suite qui va arriver très vite avec Billy Joel, Jean Le Goldman ou encore Imagination pour la suite de l'après-midi sur
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0: Tout au long de l'après-midi, des tubes et George Michael qui va arriver dans un instant. Desireless aussi, c'est rien que pour vous. 14h16, des rendez-vous pour ce week-end et un rendez-vous à Saint-Paul-en-Chablais dimanche, le 11 octobre et tout au long de la journée. La fête de la pomme vous attend, ce rassemblement convivial et gourmand pour célébrer les vergers traditionnels, le pressage des fruits évidemment, et meilleur du terroir chablaisien. Toute la journée, donc pressage et vente de jus de pomme, des animations, un marché du terroir et l'artisanat. C'est dès 9h le matin jusqu'à 18h, donc ce rendez-vous à Saint-Paul-en-Chablais, la fête de la pomme dimanche.
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0: Un peu d'une pomme et ça repart. Et dans un instant, Mylène Farmer, George Michael et Stevie Wonder.
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avec George Michael. On va le retrouver au cinéma avec The Face Tour, justement. Et ça sera, c'est prévu pour le 11 novembre prochain, donc dans les salles de ciné. Stevie Wonder, très vite, La Roche-Valmont, Renaud, Morgane de Toi. Bel après-midi avec Nostalgie.

0: Kylie Minogue et le groupe Téléphone aussi dès 15h.
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28: Nostalgiement à 15h et avec Alain Chamfort et Kylie Minogue, sans oublier le groupe téléphone, voici ça, c'est vraiment toi.

normal, c'est Nostalgie, c'est l'effet Nostalgie, ça, et tous ces tubes 81 à Chamfort, tout de suite, qui sera d'ailleurs du côté d'Evian au Théâtre du Casino bientôt, le 14 novembre, c'est un samedi, avec ce spectacle intimiste entre chansons et confidences, avec un pianiste et Vali de Chagrin d'amour, qui sera à ses côtés, voilà, souris puisque c'est grave, c'est Nostalgie.

0: Nostalgie. C'est parti quand même, faut appuyer fort. Erita Mitsuko, dans un instant, et Michael Field. C'est rien que pour vous cet après-midi à 15h15 et on vous jouez avec Miguel Deren tout à l'heure. Vous jouez aussi avec Steve Wonder. Vous avez pu gagner vos places pour aller retrouver Steve Wonder en concert à la Core Arena Paris la semaine prochaine. Et avec Miguel tout à l'heure à 18h50, vous repartez avec votre platine vinyle et surtout cet album mythique de Stevie Wonder qui vient de fêter ses 50 ans. Ce double album Songs in the Key of Life où on retrouve tout plein de tubes, notamment Sir Duke, I Wish, Pastime Paradise, Isn't She Lovely, Ass, etc., etc. Jouez avec Miguel tout à l'heure, 18h50, ça se passe évidemment sur Nostalgie.
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0: Et moi je vous prépare Michael Field avec Marc Lavoine et je rajoute aussi Michael Jackson, à tout de suite.
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partager les mots et vos tubes préférés. Ils sont tous là cet après-midi. Michael Jackson avec le groupe Image et puis Marc Lavoine. La tournée 2027 va s'arrêter à la salle Métropole de Lausanne le 4 mars 2027. Le parking des Anges, c'est sur Nostalgie.

Nostalgie des monts avec Axel Red dans un instant, juste avant 16h. Ça, c'est un tube puissance 10 que vous connaissez par cœur, le duo Ringé Chicha, les Rita Mitsou.

0: Sur Nostalgie, dans un instant, on reste ensemble avec ces tubes qui vont s'enchaîner de Toto en passant par François Feldman ou encore Madonna.
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0: sur Nostalgie. On va aller retrouver Laurent Bougie dans un instant, Phil Collins aussi, à 16h17, avec des vacances scolaires d'octobre qui vont déjà débuter pour le canton de Vaud et pour occuper les enfants les plus jeunes. Entre 6 et 15 ans, il y a la semaine olympique qui est prête. Hein. Ça commence à partir du 11 octobre au musée olympique de Lausanne pour cette semaine olympique et 5 jours pour découvrir des sports, les nouveaux sports olympiques, des ateliers, des rencontres avec des athlètes, des démonstrations sportives, une quarantaine d'activités sportives et culturelles. Côté culture, par exemple, des ateliers inédits dans le domaine de l'art, de la radio, de la photographie sportive aussi. Toutes les infos sur cette semaine olympique, donc, au musée olympique de Lausanne, vous allez sur le site olympics.com.
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0: Et avec Phil Collins, Francis Cabrel et Peter Gabriel, c'est juste après ceci.
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avec les tubes de Nostalgie avec Peter Gabriel et France Gall. Dans un instant, juste avant 17h, les Bee Gees, la famille Gibb, oui, avec les trois frères, Maurice, Robin, Barry, cette balade. Too Much Heaven sur Nostalgie.

0: sur Nostalgie dans un instant. Je vais vous laisser avec Miguel de Rennes. Vous allez jouer avec Miguel puisqu'il y a ce magnifique double album de Stevie Wonder pour célébrer en vinyle en plus, pour célébrer les 50 ans de Songs in the Key of Life. Et pour la suite avec Cyndi Lauper, avec aussi Billy Idol ou encore Jean-Jacques Goldman. Tous les tubes 80 sont là évidemment dès 17h.
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0: Nostalgie 17h. Dans deux minutes, on écoute Jean-Jacques Goldman. Juste après, un point sur l'info avec vous, Guillaume Parizeau. Bonjour Guillaume.
1: Bonjour Miguel, bonjour à tous. C'est la une de ce jeudi après-midi. C'est la nouvelle journée de mobilisation le 13 octobre prochain. Décision de l'intersyndicale étudiante et professionnelle. Tant qu'on n'aura pas 10 milliards sur la table, on continuera à se mobiliser, selon la porte-parole de l'Union étudiante. Plusieurs milliers de manifestants occupaient cet après-midi toute la place de la Bastille à Paris pour réclamer davantage de moyens financiers et humains dans l'éducation. Ça bouge aussi dans les raffineries. Les salariés CGT de Total Energy ont commencé à bloquer aujourd'hui les expéditions de carburant dans les raffineries de Normandie, près du Havre, de Donges, en Loire-Atlantique, et dans la bioraffinerie de la Med, dans les Bouches-du-Rhône, un mouvement pour dénoncer des effectifs sous tension, avec des conséquences pour la sécurité. Au Moyen-Orient, un pétrolier a signalé avoir été touché par de multiples projectiles alors qu'il naviguait au large du Qatar. L'équipage fait état d'un nombre indéterminé de victimes. C'est ce qu'a rapporté l'Agence de sécurité maritime britannique. Cette voie maritime est au cœur des conflits au Moyen-Orient déclenchés fin février par des frappes des États-Unis et d'Israël contre Téhéran. Et enfin, back to Earth. Après 8 mois dans l'espace, Sofiane Noah doit amerrir cet après-midi dans l'océan Pacifique au large de la Californie. Selon la NASA, le splashdown est espéré à 17h34 heure de Paris après 27 heures d'un voyage retour qui a débuté hier avec la capsule Dragon de la Station Spatiale Internationale. Sofiane Noah aura passé au total 235 jours à 400 km au-dessus de la Terre.
0: Quel accent anglais formidable. What about the weather, Guillaume?
1: The weather.
0: Le temps, la météo.
1: Oh, t'as plutôt le pas néerlandais, des vêtements. Alors, la pluie est présente demain matin sur les Pays de la Loire, la Bretagne, la Normandie, l'île de France, le Nord et les Ardennes, des nuages sur la Charente et le Loiret, des éclaircies sur la Corse, les Alpes-Maritimes, la Nouvelle-Aquitaine, le Cher et la Champagne. Le Sahel est légèrement voilé sur le reste du territoire pour les températures de Aurillac, 6 à Strasbourg, 11 à Montélimar et 16 à Quimper.
0: Merci Guillaume, à tout à l'heure, 18h. Joie, bonheur d'être avec vous jusqu'à 20h. Nostalgie vous ramène avec Cyndi Lauper et Jean-Jacques Goldman pour commencer. Profitez bien.

0: Nostalgie vous ramène jusqu'à 20h. Bon retour chez vous. Sortez les perfectos, les copains. Voici Florent Pagny derrière
1: l'Ordel Punk. À la mèche sculptée au gel, les yeux sans visage, c'est Monsieur Billy Idol, tout de suite sur Nostalgie.

0: et bienvenue à tous.
1: 17h20.
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3: Ah oui, très heureux d'être avec vous. Merci d'être là jusqu'à 20h pour le chemin du retour qu'on va partager ensemble. Vous allez voir, ça va passer beaucoup plus vite avec tous les tubes que j'ai choisis pour vous. Et ceux que vous allez pouvoir ajouter votre choix perso avec les petits messages, les coucous que vous voulez nous faire. Vous n'hésitez pas à nous appeler au 3937. Vous n'hésitez pas à nous écrire sur nostalgie.fr. Je serai ravi de vous accueillir d'ici à 20h. En attendant, alors je vous ai préparé une programmation très féminine, tiens, dans la demi-heure qui arrive. Et je me suis mis un propre défi. Je me suis dit, tiens, je vais faire une programmation féminine avec des femmes qui riment en heure. Il y aura donc, et oui, Mylène Farmer qui sera là. Il y aura Tina Turner qui sera là. Il y aura Donna Summer. J'ai cherché pour les hommes, j'ai pas trouvé, donc j'ai mis Indochine. C'est bien aussi, hein. Merci en tout cas d'être là sur Nostalgie. Je vous souhaite une excellente fin d'après-midi.
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Bien sûr, Nostalgie. Une demi-heure de tube 80 non-stop. Je vous ai promis des femmes. Il y en a qui arrivent, Tina Turner et Dalida, après du blouson en cuir aussi et du bonhomme. Il faut de la testostérone avec Renaud Marche à l'ombre, 4 ans avant la sortie du film. Quand le

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0: Qu'est-ce qu'on est bien ensemble sur Nostalgie avec tous les tubes que je vous ai préparés. Mylène Farmer qui arrive comme promis avec Sans Logique après les Tsars d'Indochine choisis par Pascal, fan du groupe depuis longtemps.
1: Indochine, c'était les premières booms quand j'étais adolescent, entre 12 ans et 14 ans. On se cherchait encore dans le style. Et c'est vrai qu'Indochine, à ce moment-là, je me rappelle de mes années collège.
0: Et ben retour en 1987.

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0: Excellente fin d'après-midi sur Nostalgie. Fan de Mylène Farmer, je peux vous dire que pour la sortie d'Egrégor à la fin du mois, le 30 octobre, on vous prépare de belles surprises. Je dis ça, je dis rien. Je l'ai dit, bah, c'est trop tard. Faut rester avec nous pour savoir ce qui se passera. En l'occurrence, dans les minutes qui viennent, je vous ai préparé quelques jolis tubes. 80, comme vous les aimez, Cookie Dingler, Femme Libérée, puis le Sweet Dreams. Ça, ça va faire plaisir à ma fille Lison, qui est totalement fan de ce tube. Elle a 9 ans, mais elle adore Eurythmics. J'avoue que je l'ai un peu choisi pour elle. Si vous voulez aussi choisir et faire plaisir à celles et ceux que vous aimez en choisissant vos tubes, n'hésitez surtout pas. 39 37 et nostalgie.fr.
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0: Nostalgie 18h. Dans deux minutes, on écoute Eurythmics Sweet Dreams. Après, un point sur l'info avec vous, Guillaume Barry Arizo. Bonsoir, Guillaume.
1: Bonsoir, Miguel. Bonsoir à tous. À savoir, ce début de soirée, c'est que la situation est tendue sur la place de la Bastille à Paris, où les forces de l'ordre tentent de disperser les milliers de manifestants qui réclament davantage de moyens dans l'éducation, alors que le ministre, justement, Édouard Geffray, va annoncer ce soir deux premières mesures concrètes pour les lycéens au journal de 20h de TF1 et qu'une nouvelle journée de mobilisation est prévue mardi prochain. On parle du pouvoir d'achat, il y aura une inflation de l'ordre de 2 à 3% des prix dans la grande distribution en 2027. C'est ce que redoute le patron des mousquetaires Intermarché en raison des répercussions de la guerre au Moyen-Orient. Thierry Cotillard a dit espérer aujourd'hui que cette inflation ne dépasse pas les 2% si tout le monde est responsable. Un espoir à quelques semaines des négociations commerciales entre les deux supermarchés et les fournisseurs prévues du 1er décembre au 1er mars. À l'étranger, au moins 30 personnes ont été tuées aujourd'hui dans une frappe russe sur un bus à Kramatorsk. C'est une ville clé du front de l'Est ukrainien. Hier, de nouvelles frappes russes contre l'Ukraine ont fait au moins 27 morts. En foot, l'ancien défenseur suisse Ramon Vega a annoncé son souhait d'être candidat à la présidence de la FIFA face au sortant Gianni Infantino. Ce dernier est contesté depuis cet été et son plan avorté d'ouvrir l'instance mondiale à des investisseurs privés. La prochaine élection débutera au cours du 77e congrès de la FIFA le 28 mars prochain.
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1: Le ciel est légèrement voilé demain matin sur la Provence, l'Occitanie, l'Auvergne-Rhône-Alpes, la Bourgogne-Franche-Comté, le Grand Est. Des éclaircies sur la Corse, les Alpes-Maritimes, la Nouvelle-Aquitaine, le Cher et la Champagne. C'est gris sur la Charente et le Loiret. De la pluie sur les Pays de la Loire, la Bretagne, la Normandie, l'Île-de-France, le Nord et les Ardennes. Pour les températures, 4 à Limoges, 6 à Dijon, 11 à Rouen et 16 à Ajaccio.
0: Merci Guillaume, à tout à l'heure, 19h. Joie, bonheur d'être avec vous et de faire le chemin du retour ensemble sur Nostalgie jusqu'à 20h avec Cookie Dingler et Eurythmics.

0: Nostalgie vous ramène, on rentre ensemble jusqu'à 20h avec tous les tubes que vous aimez. Michel Berger qui arrive après ABBA et tous vos messages que vous nous laissez sur nostalgie.fr et au 3937 comme Jennifer qui est dans la Sarthe.
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0: Eh bien merci Jennifer de votre fidélité.

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3: Ah, je sais pas si vous étiez comme moi, j'étais cueilli. J'étais, vous savez quoi, à la messe quasiment. J'étais en écoute comme ça, en admiration devant cette merveille. Vous êtes bien sûr Nostalgie, un bon retour chez vous. On partage des bons moments ensemble. Et je vous souhaite d'en vivre un beau de moment tout à l'heure à 18h50. Si au 39-37, vous êtes là assez tôt, au moment où retentiront les premières notes, I Just Called to Say I Love You de Stevie Wonder. Oui, c'est le tube que nous écouterons pour gagner la platine vinyle et le double album Songs in the Key of Life. Rendez-vous donc tout à l'heure. Et d'ici là, je vous ai préparé pour la demi-heure non-stop. Alors, c'est quoi? Il y aura une guest star tout à l'heure, dans une vingtaine de minutes. Je vous en dis pas plus, mais une guest star féminine qui travaille à Nostalgie. Ça vous aide? Je vous en dis pas plus. Il y aura Daniel Balavoine, il y aura David Bowie, il y aura aussi Madness que j'ai choisi pour vous avec un house.
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0: belle fin d'après-midi sur Nostalgie. Nostalgie vous ramène avec tous les tubes que vous aimez. Il y a Zazie qui arrive et les tubes que vous choisissez. Notre guest star, donc, avant de la retrouver demain matin avec Philippe, c'est Sandy qui, elle aussi, a choisi son tube.
1: Bah moi, c'est 1984, Paradise Mi Amor, Lune de Miel, une chanson que j'ai découvert avec mes parents. J'avais 5 ans à l'époque et 40 ans après, eh ben, je l'ai fait découvrir à mes enfants. C'est un petit peu devenu l'hymne de nos vacances en voiture, en famille, l'été.

Vous êtes bien sur Nostalgie, excellent retour chez vous avec, allez, je vous le dis, dans 7 minutes, même un peu moins, I Just Called to Say I Love You de Stevie Wonder, dès les premières notes, 39-37 pour gagner encore ce soir et demain soir d'ailleurs, platine vinyle et double album Songs in the Key of Life, bien évidemment, ce sera juste après Pauline Esther, et là vous avez reconnu, bah si, A House, le ska, comme on l'aime, Madness sur Nostalgie.

0: quel tube énorme, Stevie Wonder sur Nostalgie, et ça a appelé de fou. Au 39-37, Didier en Loire-Atlantique à Orvault est avec nous. Bonsoir Didier.
1: Oui, bonsoir à tous Nostalgie, tous les auditeurs et auditrices, hein, content d'être sélectionné.
0: Ah bah, ça fait plaisir de vous accueillir, vous êtes un fidèle parmi les fidèles, parce que j'ai vu, alors je vous dis tout, hein, sur l'ordinateur, votre nom il apparaît 23 fois en deux pages, hein, c'est un truc de fou. Hein. Merci de la fidélité.
1: Comme quoi, la persévérance, enfin ça paye, voilà.
0: Et voilà, un bel exemple Didier. Une question quand même pour vous offrir la platine vinyle et le double album Songs in the Key of Life. I Just Call to Say I Love You, qu'on a écouté à l'instant, est extrait d'une bande originale de film. Oui, mais lequel? Film américain qui s'appelle The Lady in Red ou The Girl in Red, la fille en rouge. Un éléphant, ça trompe énormément. Ou par où t'es rentré, on t'a pas vu sortir?
1: La première, bah oui,
0: en plus j'ai donné un indice, hein. Alors cela dit Didier, la deuxième, oui, je l'aurais accepté aussi. Pourquoi? Parce qu'en fait la fille en rouge est un remake de Un éléphant ça trompe énormément, réalisé par Gene Wilder, donc ça fonctionnait. D'accord. Aussi voilà,
1: okay. Félicitations. C'est pas un titre aussi de Chris DeBurg, Lady in Red aussi je crois.
0: Ah bah oui, ah bah là oui, si on parlait sur Chris DeBurg on peut faire la soirée ensemble.
1: Oui non. Bien sûr, oui, bah voilà, oui, non, mais tout à fait, on reconnaît les fidèles, voilà.
0: On va se concentrer sur le cadeau qui est merveilleux, ouais, la platine, merci. Vinyle, double album, cool, de Stevie Wonder. Merci, ouais, de la fidélité, ouais, Didier.
1: Merci pareillement, continuez comme ça, la bonne humeur et tout, la bonne musique.
0: Et bah, restez avec nous pour la suite. Je vous ai préparé Enola Gay d'Orchestral Manoeuvre in the Dark, on est bien.
1: Parfait, on est très très bien.
0: Bonne soirée Didier, merci de votre fidélité et restez avec nous pour la suite.
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0: Nostalgie 19h dans 2 minutes, OMD et Enola Gay. Juste après un point sur l'info avec Guillaume Parizeau. Bonsoir Guillaume.
1: Bonsoir Miguel, bonsoir à tous. À retenir ce soir, ce sont les jets de pavés sur les policiers qui répliquent au canon à eau sur la place de la Bastille à Paris, où plusieurs dizaines de milliers de personnes se sont rassemblées dans le cadre du mouvement lycéen, alors que l'intersyndicale étudiante et professionnelle appelle à une nouvelle journée de mobilisation et de grève mardi prochain. Un tout autre sujet, la ministre de l'Agriculture, Annie Genevard, a annoncé aujourd'hui en Auvergne deux nouvelles mesures pour les agriculteurs frappés par la sécheresse. Parmi celles-ci, des prêts à taux zéro pour renflouer les trésoreries, une demande de la FNSEA. Cette mesure pourra couvrir un encours de 2 milliards d'euros de prêts et sera présentée sous forme d'amendement au projet de budget pour 2027. Elle est de retour, Sofiane Noah atterrit à Méry tout à l'heure vers 17h30 en compagnie de trois autres membres d'équipage de la Station Spatiale Internationale. La spationaute française prendra maintenant un avion en direction de Cologne en Allemagne pour commencer un stage de récupération de plusieurs semaines. La française a passé 235 jours à plus de 400 km au-dessus de la Terre. Enfin, on termine par du sport en volley féminin. Cap de fin pour César Hernandez, l'entraîneur de l'équipe de France féminine, ne sera pas reconduit après seulement 2 saisons en cause d'élimination des Bleus en 8e de finale du championnat d'Europe par la Grèce. Un bilan insuffisant pour la FF Volley qui cherche sa ou son successeur.
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1: Demain matin, des averses sur les Pays de la Loire, la Bretagne, la Normandie, l'Île-de-France, le Nord et les Ardennes. Des éclaircies sur la Corse, les Alpes-Maritimes, la Nouvelle-Aquitaine, le Cher et la Champagne. Le ciel est légèrement voilé sur la Provence, l'Occitanie, l'Auvergne-Rhône-Alpes, la Bourgogne-Franche-Comté et le Grand Est. Pour les températures demain matin, 4 à Bourges, 10 à Lille, 11 à Paris et 12 à Marseille.
0: Merci Guillaume, bonne soirée. Et bonne soirée à vous tous. Bon retour avec Nostalgie vous ramène jusqu'à 20h. Jacques Higelin et OMD pour commencer cette heure.

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0: Vous pouvez siffler, vous avez le droit, sur le chemin du retour. Mais oui, on détente bien évidemment avec Nostalgie. Vous ramène et le Girl Power. Les femmes prennent le pouvoir.
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0: La preuve. Oui, vous l'avez entendu. Catherine Lara arrive après Shania Twain. Man, I feel like a woman sur Nostalgie. Bonne soirée.

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0: Très heureux de partager le chemin du retour avec vous et tous les tubes que je vous prépare donc jusqu'à 20h et en non-stop. Alors vous savez quoi? J'ai choisi pour saluer le retour de Sophie Adnaud, l'astronaute française qui a améri tout à l'heure au large de la Californie, qui aura passé 237 jours à 400 km au-dessus de la Terre. Et ben vous savez quoi? Je vais choisir Walking on the Moon. J'espère qu'elle nous écoute là pour son retour sur Terre. On retourne dans l'espace avec Police tout à l'heure. Il y aura aussi Alain Chamfort pour quelques bons baisers d'ici, puis Whitney Houston. En vous souhaitant une excellente soirée sur Nostalgie.
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0: Excellent début de soirée avec tous les tubes 80 que vous offre Nostalgie sur la route du retour. Marc Lavoine arrive avec Patrick Fiori, Whitney Houston pas loin, Julie Pietri, puis Police, tiens, qui a été choisi par Hervé de Viroflay. Il a choisi Walking on the Moon.
1: Alors moi, ma musique, c'est Walking on the Moon de Police. Je trouve qu'elle est super posée, cette musique. Presque du reggae, en fait. Et franchement, pour rentrer du boulot le soir, je pense qu'il n'y a pas mieux.
0: Eh ben, rentrez tranquille, Hervé de Viroflay. Voici Le Chemin sur la Lune. Go!

excellente soirée sur Nostalgie avec, comme promis, Marc Lavoine, Patrick Fury qui arrive après Whitney Houston. Là aussi, c'était une promesse. Ce que je ne vous avais pas dit, c'est que vous alliez tester votre déhanché sur ce tube. I wanna dance with somebody sur Nostalgie. Allez, allez-y, dans le rythme, s'il vous plaît.

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1: Laissez vos occupations de côté et passez la soirée avec Thomas Cossé. C'est le conseil d'amis que je vous donne. Mais bien évidemment, bonsoir Thomas.
2: Salut Miguel, salut tout le monde.
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2: Ouais, une soirée très cool ce soir.
1: C'est-à-dire
2: Cool and the Gang.
1: Oh,
2: c'est l'anniversaire de Cool, le bassiste de Cool and the Gang. Ouais. Donc on va parler de lui. Il y aura un quart d'heure spécial autour du groupe.
1: Bon, je reste avec ma basse.
2: Ah, mais bien sûr.
1: Je vais essayer de me mettre au niveau, ça va pas être facile. Bonne soirée.
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0: 20h sur Nostalgie, je vous souhaite la bienvenue dans Nostalgie Signature des tubes 80 et plus encore. France Gall en acoustique, Indochine en live et puis aussi Niagara. Et puis maintenant, Michael Jackson, c'est parti.
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0: Un bon début de soirée avec nous ici sur Nostalgie, dans Nostalgie Signature.
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0: De l'acoustique maintenant pour Nostalgie Signature avec cette version de Résiste par Franzial. Parce que plus qu'un tube, je me dis que ça devient un mot d'ordre en fin de semaine. Résiste, voilà, on sait que le week-end approche, mais il y a encore le vendredi à négocier. Donc...

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2: Et on se retrouve encore ensemble ce soir sur Nostalgie, dans Nostalgie signature. Merci, hein, merci d'être fidèle à ce rendez-vous qui fait de la place à la musique, mais aussi aux surprises, à l'inattendu, à l'inentendu, à l'original, à l'exclu. Kimoy, elle sera là dans quelques instants pour les tubes 80. Je vous propose aussi un joyau, vraiment un joyau de Julien Clerc. On écoutera Utile. Et puis, 3 nuits par semaine de Indochine. Oui, vous connaissez, mais là, je vous propose la version scène. Dans quelques instants ici, sur Nostalgie Signature. À tout de suite.
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5: Vous savez que le café est célébré aujourd'hui partout dans le monde. 8 Français sur 10 ont les dents jaunes. Quand on prend un petit café, c'est le thème de la liste de Sandy tout de suite.
6: On peut en prendre un chez soi avec sa propre cafetière en mode George Clooney par exemple et ses fameuses capsules. Elles sont toutes différentes. Leur seul point commun, c'est qu'elles sont toutes corsées, mais au niveau du prix. Hein.
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0: Yes, 8h30 ce soir sur Nostalgie.
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0: Et pour ce live, je vous emmène retrouver Indochine 3 nuits par semaine. Ça va être un automne très très Indochine avec leur dernière série de concerts de l'Arena Tour. Ça va se passer à Paris, à Bruxelles, à Genève. Des concerts sold out évidemment. Mais il y a peut-être encore moyen de vivre et de vibrer en live avec Indochine. Ça va se passer à l'Atelier des Lumières à Paris, dans cette salle de cinéma bien spéciale pour une séance immersive. Projection à 360 degrés du concert de Indochine qui a été tourné au mois de mars dernier à Bercy. Donc vraiment une expérience unique. Ce sera à l'affiche pendant à peu près un mois, entre novembre et décembre, à l'Atelier des Lumières à Paris pour cette spéciale Indochine. Bon, on est à la radio, on est sur Nostalgie, on est dans Nostalgie Signature. Je vous laisse faire vos images dans la tête et on savoure 3 nuits par semaine Indochine en concert.

Une très bonne soirée ici sur Nostalgie. Et je voudrais parler maintenant d'un sujet qui n'est pas utile, mais qui est juste vital. C'est le don du sang, un geste qui est accompagné comme chaque année par l'ESF, l'établissement français du sang. Vous avez toutes les infos sur leur site, dondesang.esf.sante.fr. Mais si vous tapez don de sang, vous trouverez toutes les infos sur le don du sang, le don de plasma, le don de plaquettes. Venez participer au mouvement et rejoignez l'ESF, l'établissement français du sang.

0: Et on est très bien tous ensemble ce soir ici sur Nostalgie.
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0: Une reprise de l'Aziza, mais avec des guitares flamenco. Je trouve que la guitare flamenco, ça a le pouvoir d'enflammer la moindre mélodie. Alors bien sûr, il y a le côté festif, il y a un peu le côté volume également. Mais moi je trouve que quand j'ai découvert ce qu'on va écouter maintenant, j'ai eu l'impression qu'on avait une relecture peut-être avec plus de relief, plus d'originalité. Je parle de l'Aziza de Balavoine, repris ici par Chico et les Gypsy. Et vous allez voir, autant sur l'Aziza de Balavoine, bon, excellent tube, évidemment immense tube, mais on se dit qu'il y a peut-être un petit peu d'électronique, un petit peu trop de synthé là-dedans, et là on retrouve une version beaucoup plus organique, beaucoup plus vivante. L'Aziza version flamenco par Chico et les Gypsy, on le découvre ensemble ce soir dans Nostalgie Signature.

0: Une belle soirée ensemble sur Nostalgie et dans Nostalgie Signature. On va retrouver Simple Minds en acoustique. On aura aussi Johnny Hallyday sur scène. Rock Voisine arrive dans quelques instants. Et puis, on va démarrer avec Umak & Umak. Ça me paraît être une bonne idée.
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0: Merci encore de nous rejoindre ce soir sur Nostalgie, dans Nostalgie Signature.
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0: De l'acoustique maintenant dans Nostalgie Signature avec Simple Minds et Don't You Forget About Me. Alors j'ai retrouvé cette histoire assez marrante qui a été racontée par Jim Kerr, le leader de Simple Minds, autour de ce tube. Alors en fait, le label américain des Simple Minds, début des années 80, leur dit: bon, on s'est un peu planté sur la promo de vos albums précédents, mais cette fois-ci, on veut mettre le paquet et on veut vous proposer de participer à un film réalisé par John Hughes qui s'appelle Breakfast Club. Ça vous dirait, les gars? Alors ouais, pourquoi pas. On a même un titre clé en main à vous proposer. Ils leur font écouter la démo et franchement, Simple Minds sont pas vraiment emballés par cette version. Mais les Américains s'arrêtent pas là. Ils envoient sur place à Glasgow un de leurs producteurs et le mec est malin. Il les emmène tous au pub. Ils passent une excellente après-midi avec le groupe. À la sortie du pub, tout le monde en studio pour enregistrer Don't You Forget About Me. Et là, ça se passe plutôt pas mal. Le groupe adore la chanson finalement. Il la joue tellement qu'à la fin, Jim Kerr n'a plus de texte dans la chanson et il finit par des la la la la la la. On l'écoute maintenant en version acoustique, Don't You Forget About Me, dans Nostalgie Signature, Simple Minds.

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2: Très heureux de vous accompagner ce soir encore sur Nostalgie, dans Nostalgie Signature. Je vous retrouve peut-être au volant, retour à la maison après le boulot, ou alors retour de l'entraînement, entraînement de hand, de badminton, de twirling bâton, ce que vous voulez. Vous nous écoutez peut-être aussi au boulot et je vais tout faire pour passer avec vous une soirée très cool. Zazie, restons zen dans quelques instants, Renaud pour Miss Maggie et puis Johnny Hallyday, mais alors pas n'importe quel Johnny, ce sera du Johnny en public et en duo. Voilà, c'est les deux petits indices que je vous laisse et on se retrouve dans quelques instants ici dans Nostalgie Signature.
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0: pas mal, il est pas mal ce jeudi soir ici sur Nostalgie, dans Nostalgie Signature, mais ça manque un peu de live, non?
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0: Et maintenant, un moment live, on va le passer avec Johnny Hallyday et le titre Excuse-moi Partner, qui est à la base un standard du blues américain joué par Johnny Guitar Watson. Et moi, j'adore ce titre de Johnny quand il est partagé, sourire en coin, avec son partenaire de toujours, Eddie Mitchell, évidemment. Alors, Excuse-moi Partner, il l'avait joué avec Eddie pendant la tournée des Vieilles Canailles, mais là, on va les retrouver ensemble sur scène pour le concert mythique de Johnny Hallyday au Parc des Princes, son anniversaire en 1993, et cette version donc en live pour Nostalgie Signature, Johnny plus Eddie, Excuse-moi partenaire.

Dans 10 minutes, il sera 10h ici ce soir sur Nostalgie, dans Nostalgie Signature. On va ouvrir une spéciale Cool and the Gang pour honorer le héros du jour, le bassiste de Cool and the Gang, c'est son anniversaire. Mais avant ça, Mylène Farmer, mais avant ça, Claude MC, MC Solar.

0: 22h sur Nostalgie, une très bonne soirée ici dans Nostalgie Signature. Signature spéciale, Kool & The Gang. Dans le prochain quart d'heure, on découvre ensemble, on dévore ensemble le meilleur de Kool & The Gang ici sur Nostalgie.
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0: Un quart d'heure spécial Nostalgie Signature pour Kool & The Gang avec l'anniversaire aujourd'hui d'un de ses membres fondateurs, Robert Bell, le bassiste de Kool & The Gang qu'on surnomme Kool et qui est né donc un 8 octobre. Kool de Kool & The Gang, alors il a grandi dans l'Ohio, il est d'abord rentré par le monde du jazz et puis sur la fin des années 70, il marche un petit peu sur les traces du groupe de James Brown, les GBs, avant de trouver un style avec son groupe Kool & The Gang, un style plus festif, plus ouvert, plus dansant. Kool & The Gang, ils vont rentrer à fond dans la veine disco et ça s'entend tout de suite avec ce qu'on écoute, Ladies Night et son groove complètement irrésistible. Kool & The Gang ce soir dans Nostalgie Signature.

0: sur Nostalgie ce soir et dans Nostalgie Signature, un quart d'heure spécial autour de Kool & The Gang.
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0: Bah oui, il faut bien un quart d'heure pour célébrer l'anniversaire du jour, l'anniversaire de Robert Bell, alias Robert Cool, avec un K, qui se fait aujourd'hui appeler d'ailleurs Muhammad Bayan, c'est son nom de religion. Robert Cool Bell, c'est le leader de Kool & The Gang, et il faut bien voir dans Kool & The Gang l'idée de gang, parce qu'il y a pas mal de musiciens qui vont et qui viennent dans ce groupe, même si la grande époque pour Kool & The Gang, ça reste les années 80, le moment où il y a la voix de James Warren Taylor. Il y a des albums phares à ce moment-là comme Celebrate ou Something Special. Sur Something Special, album monumental, on trouve Get Down, qu'on va écouter maintenant dans Nostalgie Signature, avec cette basse d'une inspiration très très très reggae, mais forcément très cool. Kool & The Gang, Get Down.

0: Le plein de groove ce soir sur Nostalgie, dans Nostalgie Signature.
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0: Un groove assuré par le bassiste, membre fondateur de Kool & The Gang, qui fête aujourd'hui son anniversaire. Bon anniversaire, Robert Bell, alias Robert Cool Bell, avec un K. Donc fondateur de Kool & The Gang, un groupe qui, voilà, qui ambiance les soirées du monde entier. Je pense à des titres comme Celebration, c'est un trésor national. D'ailleurs, c'est un trésor national pour de vrai, parce que cette chanson a été intégrée à la librairie nationale du Congrès américain pour son importance culturelle. Voilà, aux États-Unis, mais vraiment dans le monde entier. Vous mettez Celebration dans n'importe quelle soirée et franchement la soirée prend une autre tournure. Mais Kool & The Gang, c'est pas

0: Et encore une fois, un bon anniversaire à Robert Cool Ben, le bassiste, le fondateur de Cool and the Gang.
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0: Des soirées comme on les aime ici sur Nostalgie, dans Nostalgie signature. Des soirées où la musique prend toute sa place. Des tubes 80 et plus encore. Dans quelques instants, ce titre de Yes que j'adore. Mais alors vraiment, Honor of a Lonely Heart. Vous vous souvenez de ça, ce titre? On l'écoute dans quelques instants ici sur Nostalgie, dans Nostalgie signature. Prince sera là également. Jean-Jacques Goldman, je sais que vous êtes un petit peu fan de Jean-Jacques Goldman, et en plus son anniversaire c'est dimanche, n'oubliez pas. Et puis on ira en concert retrouver Duran Duran, tout ça pour vous dans Nostalgie Signature.
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0: Merci encore de nous rejoindre ici ce soir dans Nostalgie Signature.
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0: Et merci aussi pour tous les messages qui m'arrivent via les réseaux. Je salue Benoît qui fait la route avec nous dans son camion. Voilà, bonne route à toi. Philippe qui range sa cuisine après le service en nous écoutant. Et moi, je fais briller les tubes 80 avec Bronski Beat, Small Town Boy. Je rallonge même un petit peu la sauce en vous proposant ce soir cette version maxi dans Nostalgie Signature.

0: Pas une seule seconde, pas une seule goutte d'ennui le soir ici sur Nostalgie, dans Nostalgie Signature.
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0: Et en plus, on part ensemble en concert retrouver Duran Duran avec cette version live de A View to a Kill. A View to a Kill de Duran Duran, c'est un titre relié à un James Bond. Ce sera le dernier James Bond avec Roger Moore, Dangereusement Vôtre, A View to a Kill en VO. Ce sera aussi le premier titre de Duran Duran à intégrer la place de numéro 1 aux États-Unis. Avant ça, ça n'était jamais arrivé au groupe anglais. Et Duran Duran intègre aussi avec ce titre un club assez sélect de musiciens qui ont signé des chansons pour des films de James Bond, une sorte de franchise un petit peu. McCartney fait partie du club, Tina Turner également, A.A., Madonna, plus récemment c'était Billie Eilish. Et j'ai même retrouvé dans la liste, alors il n'a pas signé une chanson, mais plutôt on va dire une bande-son, il y a un Français qui a participé à un James Bond, c'était Eric Serra. Il n'a pas fait que le Grand Bleu, il a aussi signé la bande originale du film GoldenEye pour James Bond. Allez, on retrouve les sujets de Sa Majesté, Duran Duran, pour cette version de A View to a Kill qu'on partage ce soir sur Nostalgie et dans Nostalgie Signature.

0: 23h, une belle soirée sur Nostalgie et une douce nuit avec Nostalgie Signature. On ouvre notre quart d'heure douceur, notre cool quart d'heure américain avec Diana Ross, Billy Paul et le slow de tous les slows maintenant, Scorpion, Still Loving You.
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2: Yes, ensemble, tous ensemble pour passer une bonne soirée ici sur Nostalgie. Des soirées qui changent du jeudi soir habituel. Bah ouais, vous êtes dans Nostalgie Signature ce soir. Je vous emmène découvrir The Clash côté scène pour London Calling. Vous allez voir en public, ça prend une dimension extraordinaire. Les tubes 80 aussi seront là pour Pet Shop Boys et pour When the Rain Begins to Fall. C'est un peu long à dire, mais quand on sait que c'est Jermaine Jackson et Piazza Dora, évidemment, on a envie de rester ici sur Nostalgie et dans Nostalgie Signature. À tout de suite.
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0: Merci d'être là ce soir sur Nostalgie à 11h30.
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0: Et j'ai du live pour vous ce soir dans Nostalgie Signature, du live avec The Clash et London Calling. Ah, London Calling, cette pochette mythique du rock'n'roll, cette photo noir et blanc où on voit le bassiste des Clash, jambes écartées, bras levés, en train d'éclater sa basse à la fin d'un concert sur la scène d'un club de New York City. Il était frustré pendant ce concert, un peu frustré par le public, par le service d'or trop américain, et il avait éclaté sa basse. En plus, c'était pas vraiment son genre de ne pas respecter les instruments, mais bon, là ça se passait mal. Il regrette son geste depuis, il l'a dit, et en plus il regrette surtout parce que sur cette tournée il avait seulement emporté deux basses avec lui, Paul Simonon, et il a éclaté sa meilleure basse. Il a dû finir toute la tournée un petit peu avec la basse de secours, la roue de secours, et en plus au passage il a pété sa montre. Alors pour la montre, je sais pas, pour la basse, vous pouvez l'admirer aujourd'hui, elle est sous vitrine dans un musée à Londres, et pour le live des Clash, London Calling, c'est ici que ça se passe dans Nostalgie Signature.

Avec vous jusqu'à minuit, c'est Nostalgie Signature, des tubes 80 et plus encore. On aura Madonna, True Blue, Miami Sound Machine, mais dans une version remix de Dr. Beat. Et puis maintenant, on vibre ensemble au son de It's a Sin par Pet Shop Boys. Une bonne soirée sur Nostalgie dans Nostalgie Signature.

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